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Oui, bonjour tout le monde. Ici Brian Saint-Louis. L'heure bleue commence à l'instant à CKIA FM. L'heure bleue, c'est cette émission toute simple où on écoute de la musique ensemble pendant 2 heures et on parle de tout ça, des musiques rassemblées autour d'un thème. Aujourd'hui, tiens, je me suis inspiré par Françoise Hardy qui chante le thème de l'émission. Je me suis laissé porter par une de ses chansons les plus connues. Aujourd'hui, en chanson, on va parler de l'amitié.

Je vous l'avais dit, c'est une des chansons les plus connues de Françoise Hardy, c'est l'amitié. Tiens donc, c'est le thème de l'émission d'aujourd'hui. Mais je vous dis ça, une de ses chansons les plus connues. Honnêtement, je pensais que c'était une chanson qui avait eu une vie complètement folle depuis sa sortie.

la femme de Renaud. À l'époque, elle avait mis la chanson sur son superbe premier album. Puis après ça, Louise Portal, Isabelle Boulay, Les Enfoirés. Renaud, tiens donc, lui aussi, voulait la reprendre à son ex-femme, probablement rendue là, à ce moment-là. Et plein d'autres. Donc oui, faut croire que c'est le film de Denis Arcand qui a un peu relancé cette chanson-là en France comme au Québec. Ça met la table pour cette émission de l'heure bleue où on entendra des chansons qui parlent d'amitié. Mais est-ce que l'amitié, c'est toujours loin de l'amour? Françoise Hardy nous chantait « L'amitié » en 1965 et quelques années plus tard à peine, la grande Marie Laforêt nous chantait de son côté un autre grand classique « Mon amour, mon ami ». ».

C'était un des premiers grands succès de Céline Dion. Elle était toute jeune, on est en 1982. C'est Eddie Marnay qui lui signe ce texte, mais non, évidemment, c'était pas Céline Dion qu'on vient d'entendre ici. C'est une artiste qui s'est amusée quelquefois à reprendre des grands succès populaires à sa façon. Elle a d'ailleurs produit 3 albums de chansons de reprise, comme ça, au moment d'enregistrer cette émission. D'amour et d'amitié, ça se retrouvait sur le premier. C'est Safia Nolin qu'on vient d'entendre. Vous irez découvrir ça, cette série d'albums de reprise qui s'intitule « Reprise ». Bon, c'est sûr que c'est pas la version la plus hop la vie, disons. Mais moi, je trouvais que c'était quand même très intéressant, cette reprise-là, et elle fait parfois de fort jolies choses, Safia Nolin. Pour le premier disque de sa série Reprise, elle avait aussi produit une série de vidéoclips vraiment très originaux. Vous irez les voir. On y voit l'artiste original performer la chanson, que ce soit Claude Dubois, Éric Lapointe ou ici Céline Dion. C'est comme si on écoutait une cassette VHS. Mais là, évidemment, le rythme de la reprise n'est pas tout à fait identique avec la version originale. Donc, on a fait comme s'il y avait des petits glitches sur notre cassette VHS. Il y a des ralentis, il y a des images qui gèlent un peu pour arriver à suivre le nouveau rythme imposé par Safia Nolin. C'est tout simple comme effet, mais je trouvais ça vraiment très efficace. Ça rajoutait à la nostalgie du projet et tout. Et surtout, ben, cette chanson, ça rejoint tout à fait le thème de l'émission d'aujourd'hui. Je vous rappelle que vous êtes sur les ondes de CKIA FM, que vous écoutez L'Heure Bleue et qu'aujourd'hui, ben, on écoute des chansons qui parlent de l'amitié. Restons donc sur ce thème. Restons, pourquoi pas, aussi presque dans les mêmes années. En musique, Marie-Denise Pelletier.

Ah, j'espère que je vous ai fait sourire un petit peu. En musique, Nathalie Simard avec Reste Amie. En 1990, Nathalie Simard lance son premier disque solo pour adultes, entre guillemets. Elle avait fait, bien sûr, 2 ans auparavant, un disque avec son frère René, sur lequel on retrouvait, entre autres, Tourne la page. C'était là vraiment la cassure. On la faisait basculer du côté des adultes. Elle quittait son village et les chansons pour enfants qui avaient fait son succès jusque-là. C'est un pari risqué quand même. C'est pas toujours une transition qui est facile à faire. Mais, quoi qu'en pensaient les mauvaises langues à l'époque, ben ça a vraiment fonctionné fort, ce disque-là. Les Petits Simards ont remporté le Félix du 45 tours le plus vendu de l'année à l'époque, justement pour la chanson « Tourne la page ». Le disque aussi a obtenu d'autres nominations au Gala de la disque. Pour casser le moule bien comme il faut dire que l'impresario avait fait appel à un réalisateur vedette à l'époque, Romano Musumara. C'est lui qu'on trouve derrière plusieurs des succès de Jeanne Masse à l'époque. C'est lui aussi qui est derrière les immenses succès de Stéphanie de Monaco, comme avec Ouragan. Et c'est lui qui lance la carrière de la toute jeune Elsa avec le numéro 1 « T'en va pas » à l'époque aussi. Quand on réécoute le disque de René et Nathalie Simard de 1990, oui, ça m'arrive de faire ça, ben on l'entend vraiment très bien, le son Musumara, le son très fin des années 80. C'est généralement assez efficace, faut le dire, c'est de la bonne pop, même si on comprend pas toujours certains passages instrumentaux un peu longs ici et là. Donc, après le grand succès du disque et de Tourne la page, quoique Tourne la page, toute une génération se souvient de cette chanson-là par cœur. Ça a été le 45 tours de l'année, mais ça n'a même pas été numéro 1 au Québec. Hein? Eh bien, on a donc demandé à Romano Musumara de travailler avec Nathalie Simard pour l'album solo adulte qui allait suivre, l'album Au maximum. Encore une fois, ben, quoi qu'on en dise, c'est quand même un disque qui va bien fonctionner. Il y aura plusieurs succès radio tirés de cet album-là. La suite va être un peu plus compliquée pour Nathalie Simard, mais c'est surtout dû à quelques frasques un peu étranges qui surviennent. Elle attire l'attention des médias pour de moins bonnes raisons. Elle aura bien un autre album en 1994, Trouver la femme, mais celui-là aura moins de succès. C'est un peu plus difficile, cette période-là. Évidemment, quelques années plus tard, ben on comprendra mieux l'origine de certains de ces problèmes-là. Cette histoire-là a pris vraiment beaucoup de place par la suite, au point parfois de nous faire oublier que Nathalie Simard, quand même, elle a toute une voix, toute en puissance. Et les enregistrements de l'époque, heureusement, ben sont encore là pour le prouver.

Vous êtes à l'écoute de l'Heure bleue sur les ondes de CKIA FM. Vous êtes avec Brian Saint-Louis. Aujourd'hui, des chansons qui parlent de l'amitié. Il fallait donc que je ressorte ce grand classique, Mon ami E de Diane Tell. On est en 1982. Encore, me semble que ça fait deux fois qu'on est en 82 dans cette émission-là. Enfin, Diane Tell a eu un immense succès l'année précédente avec son disque En flèche, portée bien sûr par Si j'étais un homme. Elle revient rapidement avec son quatrième disque en 6 ans. C'est qu'elle produisait rapidement Diane Tell à l'époque. Et on se rappelle qu'elle était alors vraiment toute jeune. Elle a 23 ans qu'apparaît ce nouveau disque, Chimère. Moi, mon souvenir du disque Chimère quand j'étais tout jeune, c'est seulement d'avoir vu le titre de ce disque-là sur une des publicités de la Maison Columbia dans une des vieilles revues de ma mère. Donc, je savais que ce disque-là existait, mais je ne l'avais pas vu encore. Et pas question qu'on ait ça à la maison non plus. Ma mère, elle n'aimait pas du tout Diane Tell. Pauvre elle, moi, je l'aimais beaucoup. Donc, évidemment, j'ai fini par retrouver tout Diane Tell en vinyle et en CD aussi, quand au début des années 2000, bon, on avait enfin réédité les albums de Diane Tell en CD. Je l'ai déjà dit ici à l'émission, mais je le répète, là, les premiers albums de Diane Tell, quel classique quand même. Et Diane Tell, ben, elle était dans l'air du temps avec son son dans ces années-là. Oui, il y avait du jazz, de la pop et un peu de funk dans Chimère. Mais avez-vous déjà entendu parler d'un style de musique qui s'appelle le yacht rock? Oui, un yacht comme un bateau, là. Peut-être que le nom ne vous dit rien, notamment parce que le nom de yacht rock, ben, c'est quand même tout récent. Ça a été inventé en 2005. Ça a été inventé par les créateurs d'une web-série qui s'appelait, tiens donc, Yacht Rock. À la base du concept, selon eux, un concept qui se voulait un peu péjoratif d'ailleurs à l'époque, on faisait référence à l'association de ce style de musique avec le nautisme, la navigation de plaisance. C'était des chansons smooth qu'on pouvait écouter sur un yacht. Ça a un peu débordé leur invention, leur classement, parce que d'autres ont fini par s'intéresser à ça. Et on a fini par tisser des lignes dans la musique de l'époque et de se rendre compte que les chansons de yacht rock, ben, ça avait été l'une des musiques les plus populaires du milieu des années 70 jusqu'au début des années 80. Qui chantait ça, par exemple, du yacht rock? Ben, on pense à des noms comme Toto, Kenny Loggins, les Dobby Brothers. Il y avait aussi, tiens donc, Christopher Cross, qui lui, en plus, avait le succès Sailing, qui faisait en plus référence au sens maritime dont on parlait au début de la création de ce nom de yacht rock. Vous irez lire sur les internets là, pour découvrir un peu plus les différents modes de classification. Il y a plusieurs personnes, plusieurs experts, qui se sont amusés à donner des caractéristiques plus claires de ce que ça pouvait vraiment être du yacht rock. Et c'est drôle, il y en a qui sont un peu plus permissifs ou moins que d'autres. Mais généralement, on s'entend pour se dire que c'est une musique qui s'inspire des genres musicaux tels que le smooth soul, le smooth jazz, le R&B, le funk, le disco, et que l'accent est mis sur des mélodies légères et accrocheuses. Tout ça, ben, ça donne un son auquel, oui, au Québec, ben, je pense qu'on pouvait rattacher Diane Tell. En tout cas, les lignes directrices de ce style de musique ben, semblent maintenant être assez précises ou assez permissives, c'est selon, là, pour qu'on arrive à avoir assez de choix de musique pour en faire toute une chaîne sur SiriusXM qui s'appelle Yacht Rock. Eh bien, donc, du petit jazz mode qui rend de bonne humeur, qui aide à oublier la morosité ambiante, dit-on aussi. Voici ce qui expliquerait, entre autres, pourquoi le yacht rock, ben, ce serait en vogue de nouveau ces années-ci. Quelque chose pour lutter contre la morosité. Ben, voilà de quoi dont on a bien besoin.

You're So Vain avec Carly Simon. Je vous parlais dans le bloc précédent de Yacht Rock, le rock de plaisance, ce style de musique auquel on a fini par donner un nom 30 ans plus tard. Et un yacht, ben moi, ça m'a fait penser à cette chanson de Carly Simon à cause des toutes premières paroles de la chanson « You walked into the party like you were walking onto a yacht ». Carly Simon avait commencé à écrire les paroles de la chanson. Elle avait noté quelques idées, surtout le refrain. « You're so vain, you probably think the song is about you ». Mais quelques mois plus tard, Carly Simon, elle assiste à une fête. Elle voit un homme qui arrive, il porte un foulard, il se regarde dans le miroir, puis il s'étudie en arrivant. Et là, un des amis de Carly Simon se serait exclamé quelque chose du genre « Galote, on dirait qu'il arrive sur un yacht ». Et voilà, ça l'a aidé à faire débloquer tout le reste de la chanson. Mais évidemment, ben c'est pas tant cette histoire de yacht et de monsieur avec un foulard qui a passionné et qui passionne encore au sujet de cette chanson. Évidemment, ça passionnait un peu plus dans les années 70, alors que Carly Simon, elle était une grande star et qu'elle fréquentait les plus grands. Mais tout le monde se demandait et se demande encore, mais qui est cet homme si vaniteux et prétentieux auquel Carly Simon pouvait bien faire référence dans la chanson? Mais là, tant de suppositions y sont passées. Mick Jagger, qui chantait les chœurs dans la chanson d'ailleurs, David Bowie, parce que pourquoi pas, hein? Cat Stevens aussi. On a même aussi parlé du producteur David Geffen. Ça aurait pu être possible, cette théorie-là, parce qu'on aurait pu supposer que Carly Simon aurait pu être un peu fru parce qu'il avait mis un peu plus de l'avant à l'époque Johnny Mitchell, à la même époque, et qu'elle aurait voulu se venger. Mais non, ça a l'air que c'était pas ça. Carly Simon elle-même, elle aurait nié cette rumeur. Mais qui, alors? Ça continue vraiment tellement de travailler le monde qu'en 2003, il y a eu une enchère pour une œuvre caritative et on avait mis en vente la confession de Carly Simon, qui allait dire au gagnant à qui faisait référence la chanson, avec pour condition de ne pas le dire ensuite. Eh bien, c'est le président de NBC Sports de l'époque qui avait misé rien de moins que 50 000 $ quand même pour avoir droit au secret. Et depuis, juste pour mêler le monde encore un peu plus, il y a d'autres révélations qui ont été faites par la suite pour dire que cette chanson-là, elle ne parlerait pas seulement d'un homme, mais plutôt de trois. Et c'est là qu'on a à peu près la seule vraie révélation sur la chanson, ça aurait l'air qu'un des couplets parlerait du comédien Warren Beatty. Vous souvenez-vous de Warren Beatty? Moi, pas tant que ça. Mon seul souvenir, c'est qu'il jouait avec Madonna dans Dick Tracy. Dites-lui pas ça, parce qu'il y a probablement une filmographie super impressionnante et ce film-là est probablement pas le meilleur, mais pour moi, c'est ça. Bon, Warren Beatty, oui, donc qui serait concerné par un des couplets de cette chanson-là, parce que Carly Simon, elle aurait eu une brève liaison avec lui. Et oui, il était une grande star à l'époque qui menait cette vie de vol privé et de yacht dont parlait la chanson. Mais là, ça laisse bien sûr en suspens la question, qui étaient les deux autres hommes? Eh bien, le mystère dure depuis plus de 50 ans. Qui sait, peut-être qu'on le saura jamais. Et si on finit par avoir quelques autres petites bribes d'informations, à la vitesse où ça va, quand ça va sortir, on saura peut-être même plus de qui il était question. Et là, avec toute cette histoire de possible rupture un peu amère, je trouve, ma foi, qu'on s'est éloigné pas mal de notre thème d'aujourd'hui. En effet, je vous rappelle que vous écoutez L'Heure Bleue sur les ondes de CKIA FM, qu'on est supposé parler aujourd'hui d'amitié. Replongeons donc dans de la grosse nostalgie, mais un peu plus récente cette fois. Une chanson que moi, je n'ai même pas écoutée à l'époque parce que j'étais beaucoup trop vieux pour cette vague-là. Mais oui, cette chanson-là, elle m'est venue en tête en préparant l'émission. Elle s'imposait avec le thème d'aujourd'hui. On écoute Laurie.

0: musicale, on a entendu, eh oui, Laurie. Est-ce que vous vous souvenez de Laurie? Moi, je m'en souviens parce qu'on entendait beaucoup Laurie à l'époque à la radio et à Musique Plus. Mais moi, Laurie, je la connais très peu. J'étais beaucoup trop vieux pour être un fan.
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Ici Brian Saint-Louis, je suis avec vous pour encore une heure d'émission. Aujourd'hui, des chansons autour du thème de l'amitié. Je vous ai laissé sur une devinette en fin de première heure. En 1988, en duo, la chanteuse Elsa présente une chanson qui parle d'amitié et qui devient le hit de l'été en France, où la chanson sera numéro 1 pendant 6 semaines. Vous souvenez-vous d'un roman d'amitié?

En 1986, Elsa enregistre une première chanson, T'en vas pas. C'est une chanson tirée de la bande sonore d'un film dans lequel elle a un petit rôle, mais la chanson devient immensément populaire. Elle va même passer 6 semaines au numéro 1 en France. Elsa devient donc une vedette et un jour, on l'invite à aller dans une émission de variété sur TF1 où on la surprend avec l'arrivée d'une star. La star qu'on choisit pour elle, c'est le chanteur américain Glenn Medeiros, tout jeune, qui fait alors battre le cœur de beaucoup d'adolescentes. La rencontre va faire rougir les joues d'Elsa en onde, mais elle va aussi donner des idées aux producteurs des deux jeunes chanteurs. Pourquoi ne pas les réunir pour un duo? Et c'est ce qui va se passer. On demande à Diane Warren d'écrire des paroles en anglais, à Didier Barbelivien de faire les paroles en français. Ça donne une histoire d'amour en anglais, une chanson qui aura moins de succès à l'international d'ailleurs, et une chanson sur l'amitié en français qui, elle, va tourner vraiment beaucoup. C'est un roman d'amitié, que c'est la quintessence de toute la naïveté adolescente de l'époque. Mais quand même, ça reste un bon souvenir. Est-ce que Elsa et Glenn Medeiros ont toujours ce long roman d'amitié qui les unit? Eh bien, apparemment, pas tant. Après la tournée de promo pour la chanson, qu'on retrouve sur les disques des deux chanteurs qui sortent ces années-là, les deux vont finalement perdre contact et ne se seraient pas revus depuis ces années-là. Ah, les amours d'adolescents, hein? Elsa, elle a continué sa carrière de chanteuse, mais ses derniers disques ont eu un peu moins de succès. Elle est donc revenue à ses premiers amours, être comédienne, et elle tourne depuis plusieurs années dans une série très populaire en France. Donc, ses affaires semblent plutôt bien aller. Glenn Medeiros, lui aussi a continué sa carrière pendant quelques années, avant que lui aussi, son succès se fane un peu. Aujourd'hui, il est de retour dans son Hawaï natal et serait directeur d'une école catholique pour garçons. Eh bien, peut-être que plusieurs des mères de ces enfants-là se souviennent encore des émois qu'elles avaient quand elles entendaient le directeur de l'école chanter son grand succès de l'époque.

C'est Bashir qu'on vient d'entendre en musique. C'est une pièce de son deuxième album, London, Warsaw, New York. Warsaw, c'est pour Varsovie, parce qu'elle est polonaise. Bashir, elle a fait quelques années avec le groupe Marc Bianco avant de lancer sa carrière en solo. Elle avait quand même eu un certain succès. Et la pièce que je vous ai fait entendre, c'est Best Friends. On est tout à fait dans le thème de cette émission de l'heure bleue d'aujourd'hui. On écoute ensemble des chansons qui parlent d'amitié. Et là, parlant d'amitié et de musique. Pour une fois, je peux faire le contraire de ce que je suis toujours en train de faire dans cette émission-là, il me semble. C'est-à-dire, chialer que des amis qui avaient collaboré ensemble pour faire de la musique ont fini par se chicaner, puis se parler, puis perdre contact. Luc Plamondon et Diane Dufresne, Barry Manilow et Bette Midler, Annie Lennox et Dave Stewart, les frères Gallagher d'Oasis, les deux chanteuses du duo disco espagnol Baccara. La liste est très longue. Il y a tant d'histoires de duos, de groupes, d'amitiés, tout simplement, qui se finissent dans le monde de la musique. Tout le monde a sans doute les meilleures raisons du monde de mettre fin à ces amitiés-là, mais moi, je suis toujours du genre à quand même me dire que c'est triste. Donc là, je suis tout excitu. J'ai enfin une belle histoire d'amitié musicale qui fonctionne encore aux dernières nouvelles. Youpi! Vous connaissez peut-être, sans doute j'espère, la comédienne Evelyne Brochu, qu'on a vue partout, au théâtre, à la télé, au cinéma. Un jour, son ami Félix lui écrit sur Messenger alors qu'elle est en tournage à Budapest et la met au défi d'enregistrer un album. Après tout, pourquoi pas, ils avaient bien fait une chanson ensemble en 2015, C'est l'été, c'est l'été, c'est l'été, qui avait eu un beau succès. Alors pourquoi ne pas pousser ça un peu plus loin? Cet ami, c'est Félix Diot, c'est un ancien du groupe Chinatown qui fait maintenant carrière solo et qui a enregistré déjà plusieurs albums solo. Il collabore aussi avec plusieurs autres artistes, il réalise des albums. Mais voilà, Félix Diot et Evelyne Brochu, ils disent avoir eu un coup de foudre d'amitié lorsque les deux se sont rencontrés au cégep lorsqu'ils avaient seulement 18 ans. Et depuis, ils ne se sont pas perdus de vue. Et Evelyne Brochu, elle a eu le goût de relever le défi lancé par son meilleur ami. Et depuis, elle l'a relevé deux fois plutôt qu'une. Il y a eu un premier album en 2019, Objet perdu, et un deuxième, Le danger, qui est paru en 2023. Elle semble avoir pris goût à la musique, Evelyne Brochu, depuis le premier disque, parce que si sur le premier album, la majorité des textes étaient écrits seulement par Félix Diot, sur le deuxième, l'actrice s'est un peu plus impliquée. Elle a écrit beaucoup de textes qui sont mis en musique par son amie. Et les deux albums sont vraiment excellents. Je les ai beaucoup écoutés. Au moment d'enregistrer cette émission, on attend le troisième album. On se dit que s'ils sont encore des super amis, ça a des chances de finir. Et Evelyne Brochu, elle a quand même une belle visibilité. On parle beaucoup de ses projets. Mais soyez aussi curieux de découvrir les albums de Félix Diot. Il y a une voix un peu particulière parfois, mais il écrit très bien. Et moi, j'aime beaucoup ce qu'il fait. Et comme cette amitié-là donne de bonnes choses, on espère qu'elle va durer longtemps encore.

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Notre dernier bloc musical était un bel hommage à une amitié qui perdure et qui nous donne aussi de la belle musique. On a entendu en solo et en duo Evelyne Brochu et Félix Diotte, dont je vous parlais dans le bloc précédent. Des nouvelles fraîches? Ben, leur dernière collaboration musicale, c'est quand Evelyne Brochu a fait les chœurs sur le dernier album de Félix Diotte, Aérosol. C'est des nouvelles récentes, mais ça date quand même de 2024. C'est un très bon album. J'aime beaucoup ce que fait Félix Diotte, comme je vous le disais. Maintenant, ben, on attend la suite et je suis pas trop inquiet qu'elle viendra. Sinon, une autre que j'aime beaucoup, que je vous fais entendre quand je le peux à l'émission, c'est Laura Branigan. Et oui, parce que c'est la chanteuse de mon enfance et qu'elle est associée à tellement de souvenirs, je peux pas y échapper. Laura Branigan, on l'associe évidemment aux années 80, c'est là qu'elle est devenue très populaire. Mais, sa vraie carrière discographique, ça a commencé plusieurs années auparavant, avec un groupe et un album dont elle ne parlait plus, dont elle ne parlait pas dans sa carrière. J'avoue que je ne sais pas pourquoi, si ce n'est que Laura Branigan, dans les années 80, on l'a fait mentir un peu sur son âge. On voulait faire croire qu'elle était beaucoup plus jeune qu'elle ne l'était en réalité. En 82, quand elle lance son premier album, on la présente comme une jeune chanteuse de 24 ans, mais elle en a déjà 29. C'est encore tout jeune, là, mais un peu tard, pourraient dire certains, pour lancer une carrière. Et dans ce temps-là, ben, avant qu'on ait accès à beaucoup trop d'informations sur les internets, eh bien, ça avait passé, cette petite cachotterie. Un petit mensonge blanc qu'on a fini par révéler des années plus tard, après sa mort d'ailleurs. Donc, c'est peut-être pour ça qu'on a décidé de ne pas revenir sur les vrais débuts de la carrière de Laura Branigan à l'époque, parce que si on avait fait le calcul, on l'aurait trouvé pas mal jeune en 1973 pour lancer un premier album, et ça aurait peut-être éveillé des soupçons. Mais pourtant, 1973, c'est bien là qu'on découvre, pour la première fois, Laura Branigan sur disque, avec le groupe Mado qui lance The Friendship en deux mots, le bateau des amis. Ah, voilà le lien avec le thème de l'émission, l'amitié. Dans le groupe, on retrouve aussi Walker Daniels, qu'on va revoir dans la comédie musicale Hair. Il y a Chris Van Cleef, qui lui aussi va chanter dans des versions de Hair et de Jésus-Christ Superstar. Il y a aussi un certain Bob Valdez. Hair, Jésus-Christ Superstar. Oui, l'album de Mado, ça sonne un peu hippie, c'est dans l'air du temps. Mais c'est un disque vraiment très bon. Moi, je l'écoute toujours avec beaucoup de plaisir. Mais c'est un disque qui n'aura pas d'écho. Malgré de bonnes critiques, la compagnie de disques ne s'intéresse pas vraiment au groupe, ne leur donne pas assez de visibilité. Et finalement, ben, tout le monde va décider de continuer son petit bonhomme de chemin, chacun de son côté. Ce qui est intéressant avec Mado, c'est de voir vraiment le côté plus folk et expérimental que Laura Branigan aurait pu avoir dans sa carrière. On l'a connu vraiment avec la grosse pop, mais elle a commencé ailleurs. Faut aussi mentionner qu'après Meadows, elle est aussi partie en tournée en Europe en tant que choriste pour Leonard Cohen. Quand même, encore une fois, on était ailleurs. Donc, au détour des modes, parfois, une carrière d'artiste, ben, ça peut complètement changer de direction.

En musique, dans le dernier bloc, des artistes françaises qui sont peut-être pas devenues des superstars au Québec, mais c'est pas parce qu'elles manquaient de talent. On a entendu Zazie avec Chanson d'amis, une autre de ses chansons sur la frontière, parfois un peu floue, entre l'amour et l'amitié. On en a eu quelques-unes depuis le début de l'émission. Et sinon, on a aussi entendu le duo Brigitte avec leur belle chanson Palladium sur l'amitié, la sororité entre femmes. Le vidéoclip de cette chanson-là, d'ailleurs, exploitait très bien ce thème. C'est la meilleure chanson de leur troisième album, Nu. J'avais tellement aimé leurs deux premiers albums, l'originalité, l'énergie, le mélange des voix et des personnalités des deux membres du groupe. Le troisième album était tombé un peu plus à plat pour moi. Je sais pas, malgré quelques bonnes chansons, dont Palladium, je l'ai moins écouté, celui-là. Les voix étaient très aiguës, j'aimais moins ça. Et j'aimerais vous dire que les filles vont se reprendre avec leur prochain album, mais rien n'est moins sûr qu'il y aura une suite à l'aventure de Brigitte. Ben oui, un autre froid, une autre chicane, on ne sait pas trop. Un jour, une des membres du groupe a décidé de mettre fin à cette aventure. Ben oui, une autre amitié musicale qui se termine, c'est une vraie malédiction. Sinon, ben savez-vous qui a aussi chanté l'amitié? Angèle Arsenault. On retrouve une chanson sur l'amitié sur son dernier album en 2014. C'était un album posthume. Angèle Arsenault était décédée au début de l'année, mais elle avait enregistré plusieurs chansons avec l'aide du réalisateur Éloi Pinchot. Oui, oui, le gars de Koumé, de Sale Barbe maintenant. Ils avaient rassemblé ces chansons-là dans un album double pour clore la carrière d'Angèle Arsenault. Après des années 70 et 80 plus actives, Angèle Arsenault s'était faite plus discrète dans les dernières années. Ça faisait 15 ans qu'on n'avait pas eu de nouvelles de sa part sur disque, donc ses dernières chansons, dont elle était très fière, ça a été un dernier beau cadeau à ses fans. Angèle Arsenault, dont il faut redécouvrir les albums, elle a fait de très belles choses et souvent des chansons qui voulaient en dire beaucoup plus qu'elles en avaient l'air. Et là, on écoute l'amitié.

0: Hardy hier matin.
1: Françoise Hardy hante une fois de plus cette émission de L'Heure Bleue. On avait commencé cette émission qui parlait de l'amitié avec sa chanson « L'amitié », bien sûr. Et là, on la termine presque avec un autre grand classique, « Mon ami la rose », mais ici chanté par Coralie Clément. C'est paru sur son dernier album. Et oui, ça nous amène au dernier instant de cette émission. Comme à l'habitude, je prends quand même quelques secondes pour vous rappeler que vous écoutez CKIA FM, une des radios urbaines et locales de Québec, une radio qui appartient à sa communauté et dont vous pourriez faire partie. 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Sinon, pour L'Heure Bleue, comme à l'habitude, bien, je vous rappelle que l'émission est sur les médias sociaux. Cherchez L'Heure Bleue à CKIA FM sur Facebook et Instagram pour aimer les pages de l'émission et avoir quelques petites nouvelles pendant la saison. Et l'heure arrive presque à sa fin, mais évidemment, on a le temps pour une petite dernière. Que serait l'amitié si c'était toujours parfait, hein? Bon, peut-être que je triche un peu et qu'il est encore une fois ici question un peu plus d'amour que d'amitié. Moi, j'y vois un couple qui est plus ensemble, mais qui a décidé d'essayer d'être amis. Chose pas toujours évidente s'il en est une, hein? Et évidemment, ça, ben, ça crée des chicanes et mille querelles. En musique, on termine l'émission avec le duo Élie et Papillon.

Vous écoutiez l'heure bleue sur les ondes de CKIA FM. Ici Brian Saint-Louis qui est avec vous pendant les deux dernières heures. Même heure, même poste. On se reparle la semaine prochaine.

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12: Je vous le recommande grandement. C'est un grand roman que j'ai adoré.
13: J'ai beaucoup aimé l'originalité de la thématique. Ça fait du bien. Ça fait un petit vent de fraîcheur de lire là-dessus.
14: Un 5 étoiles.
13: Oh, oui, moi, j'ai clenché ça en 2 jours. Là.
15: Même si je l'ai lu 2 fois, la 3e, j'ai encore le goût de voir des images. Donc, c'est un très, très, très beau livre.
14: Toujours aussi excellent.
16: Oui, très, très bonne lecture.
14: C'est un de tes coups de cœur. Hein?
17: Oui, c'est un coup de cœur. C'est vraiment un beau roman.
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14: Bien le bonjour tout le monde, je m'appelle René Cochot et j'ai toujours autant de plaisir à animer cette émission littéraire. Voici ce que nous vous avons réservé pour cette semaine. Une entrevue avec Annie-Claude Thériault à propos de son recueil de nouvelles « Les disparitions » publié aux éditions Marchand de feuilles. Jessica Gagnon lit des extraits de son recueil de poésie poussiéreuse paru aux éditions Personnages. Sophie Dorval, tu nous présentes une série manga.
19: Cette semaine, je vais vous présenter la série Ramen Akenako de Anne Gaiman aux éditions Kurokawa.
14: Michel Viaud, tu commandes quelle bande dessinée?
20: Cette semaine, je vais vous parler de Cru de Jean-Paulide et Claude Paiement, publié aux éditions de la Pastèque.
14: Amélie Bibaud, de quel roman as-tu choisi de nous parler?
21: Je vais vous parler de 1000 fragments de nous de Marie-Christelle Gendron aux éditeurs Réunis.
14: Léonie Boudreau de la librairie Les Deux Sœurs, tu t'es intéressée à quel album jeunesse?
22: Cette semaine, je vous parle de l'album Nom d'une pipe, écrit par Jacques Goldstein et publié chez La Pastèque.
14: Merci. Dans ta sélection cette semaine, il est question du cerveau.
23: C'est Matière grise de Michela Matteoli. Le sous-titre, c'est Entre vieillissement cognitif et stratégie de résilience. C'est aux éditions Multimonde.
14: Marthe Saint-Laurent, quelle est ta sélection?
24: Je vous parle de « Sortie de nuit » de Marie Gagnon, publié aux éditions XYZ.
14: Et Stéphane Ledien, tu nous entraînes dans quel roman cette semaine?
25: Cette semaine, je vous parle d'un roman qui est à la croisée du roman noir et de la chronique sociale. Ça s'appelle « Taxi de nuit » de Jack Clark et c'est publié chez Sonatine.
14: Bienvenue à votre rendez-vous littéraire, le Cochocho.

0: L'auteur Annie-Claude Thériault signe un recueil de nouvelles intitulé « Les disparitions » aux éditions Marchand de feuilles. Ces récits nous transportent sur des îles ou dans des lieux isolés. Annie-Claude Thériault a choisi d'explorer la nouvelle. Ses trois livres précédents étaient des romans. Les Folies, qui lui a valu le prix littéraire Jacques Poirier, Les Filles de l'Allemand, prix littéraire Antonine Maillet à Cadivie, et Quelque chose comme une odeur de printemps, prix littéraire Jacques Poirier et prix des lecteurs de Radio-Canada. Des romans que j'ai eu l'occasion de lire et que j'ai beaucoup aimé, et ça me faisait grand plaisir de retrouver Annie-Claude Thériault dans cette nouvelle proposition. Bonjour Annie-Claude Thériault.
1: Bonjour.
0: Bon, alors comme je l'ai mentionné, vos livres précédents étaient des romans. Là, c'est un recueil de nouvelles. Ça fait longtemps que vous aviez le goût là, de nous proposer cette forme littéraire?
1: Oui, ben en fait, je pense que je suis vraiment une nouvelliste dans l'âme. J'ai commencé à écrire, j'écrivais des nouvelles, puis j'écris toujours des nouvelles, en fait. Puis je pense aussi que mes romans précédents avaient aussi un peu ce souffle-là, des chapitres courts, des histoires un peu distinctes les unes des autres. Donc, je retourne à mes vrais amours.
0: Bon, et qu'est-ce qui vous plaît particulièrement dans la nouvelle?
1: Plusieurs choses. Peut-être d'abord, j'aime beaucoup la forme. Donc, j'aime l'idée de pouvoir construire des petites histoires brèves, courtes. Puis, donc, on peut beaucoup jouer dans une petite histoire comme ça avec des débuts qui ramènent à la fin. J'aime beaucoup le plaisir de jouer avec la forme dans la nouvelle, puis de devoir faire une espèce d'accroche un peu. Ça, je trouve ça excitant, mais aussi, peut-être d'un point de vue plus personnel, je pense que je suis particulièrement quelqu'un qui, par exemple, quand j'écris un roman, j'ai toujours envie d'aller ailleurs. Donc, ce projet-là, il est né, j'écrivais un roman sur une île, mais là, j'étais intéressée par 5 autres îles, 6 autres îles. Donc, je pense que ce petit côté-là de moi, puis j'avais toujours envie d'écrire autre chose que le roman que j'étais en train d'écrire parce que je trouvais que l'histoire de cette île-là était meilleure. Je pense qu'il y a un petit côté comme ça aussi que je suis un peu boulimique. Là, j'ai comme envie de faire plusieurs choses. Puis dans un recueil de nouvelles, ben là, j'ai pu avoir le plaisir d'en faire 7 différentes.
0: ça m'amène à ma prochaine question. Pourquoi avoir choisi l'insularité et l'isolement dans les disparitions?
1: Oui, je pense que c'est... premièrement, l'image de l'île, hein, ça nous habite tous, là, Robinson Crusoe. Il y a quelque chose dans notre imaginaire qui est fasciné par les îles, par leur côté mystérieux, sauvage, difficile d'accès. Donc, il y a comme un côté à la fois sauvage et charmant aux îles. Puis j'aimais cette contradiction-là. Que j'ai voulu aussi mettre d'un côté plus social. Là, tu sais, sur une île, on est à la fois très isolé, très seul, mais en même temps dans une communauté qui est très soudée, très forte.
0: Ouais.
1: Mais des fois, cette communauté-là nous étouffe aussi. Des fois, on aimerait mieux être anonyme. Donc, j'aimais, pour l'île, je trouvais que c'était une belle métaphore, une belle image dans notre imaginaire collectif. Là, c'était bien de pouvoir jouer à la fois symboliquement, d'un côté du territoire, mais aussi comme socialement. Fait que je trouvais ça très inspirant. Puis quand je me suis mise à m'intéresser aux îles, ben là, je trouvais toutes sortes d'histoires qui se passaient sur des îles qui en fait répondaient à cette intuition-là que j'avais eue. Puis là, j'étais « waouh, il faut que je fasse quelque chose avec ça
0: ». Bon, il y a la solidarité des personnes insulaires, mais il y a également la préoccupation environnementale qui est en toile de fond.
1: Mm-hmm. Oui. Ben oui, il y avait un grand thème qui traverse tout le recueil, c'est les disparitions. Puis une des grandes disparitions dans notre société, sur la planète en ce moment, c'est la disparition du territoire dans le sens où nos berges s'érodent, les forêts brûlent. Environnementalement, ça va pas bien. Donc il y avait ce souci-là, ouais, de parler de ça, puis d'une autre manière peut-être qu'on en entend habituellement parler, tu sais, d'un point de vue des habitants d'une île qui voient leur village disparaître ou qui voient leur berge s'éroder. Je me disais que c'était quelque chose de quoi il fallait peut-être parler, puis de voir comment on peut aussi... il y a un côté un peu optimiste en moi. Là. Il y avait l'idée que les habitants, ils sont résilients. On veut, on ne sait pas comment s'y prendre, mais on veut bien sauver la planète. Là.
0: Et vous vous êtes inspiré de faits divers. Bon, cette usine de transformation de poissons abandonnée là, qui empeste le village de St. Mary's à Terre-Neuve, là, elle existe?
1: Oui. Elle existe. Puis d'ailleurs, elle a encore fait les nouvelles la semaine dernière. Parce que là, le toit s'est arraché à Terre-Neuve. Donc, peut-être que là, ils vont faire quelque chose avec cette usine-là. Dans ma nouvelle, ça se passe mal. Mais là, ouais, je voyais que dans la réalité, il va peut-être enfin se passer quelque chose. Mais oui, je voyais des petits événements comme ça qui se passaient tous sur des îles puis qui me bouleversaient. Tu sais, c'est l'exemple de l'usine de poissons abandonnée en est une. Mais il y avait aussi une écrivaine qui venait se cacher sur une île au Nouveau-Brunswick pour écrire. Une écrivaine qui était très connue aux États-Unis, Willa Cather, que nous, on connaît peu. Il y avait aussi cette histoire du Svalbard, par exemple, là, qui est une île sur laquelle aussi on veut fermer une usine, mais même c'est aussi une île étrange, le Svalbard, dans le nord, où est-ce que on récolte toutes les semences du monde. Enfin, donc je voyais plein d'histoires comme ça, aussi des déménagements de piano ou des gens qui meurent sur des ponts de glace, plein d'histoires dans les faits divers. Puis je me disais, waouh, peut-être que je me semble que ce serait bien de rendre ça littéraire, de faire en sorte qu'on les oublie pas, ces histoires-là, tu sais, que de les mettre dans notre imaginaire collectif, là, de parler aussi de ces lieux-là un peu isolés comme Elmer Sound, hein, au nord, sur la côte nord, là, qui est un village à qui on a demandé aux habitants de brûler leur village avant de partir. Donc, c'est terrible. Puis on se dit, waouh, ça passe dans les nouvelles comme un fait divers. Non.
0: C'est grave pour toute la communauté. Là, on le sent dans votre nouvelle, d'ailleurs. Là. Bon, alors ces disparitions, là, bon, elles prennent toutes sortes de formes, mais ce qu'on peut comprendre, c'est que ce ne sont pas des fins en soi. Là. Il y a quand même un certain espoir qui se dégage. Là.
1: Oui, ben c'est ça exactement, mais je suis heureuse de voir que ça se dégage. parce que ça peut paraître sombre, parce que c'est vrai que c'est des disparitions, des morts, la disparition de la beauté, la disparition du territoire, mais oui, il y a derrière ça l'idée que la première nouvelle est un peu une fable de tout le reste du recueil, en fait. Hein. C'est vraiment l'idée que sans l'être humain, les choses n'iront pas nécessairement mieux non plus, parce que c'est un petit peu à nous, l'être humain, à donner sens au monde, à le prendre en charge, à continuer d'aimer les gens qui sont plus avec nous, à s'occuper de l'environnement qui va pas bien. Tu sais, c'était un peu comme une ouverture sur une forme de prise en charge que, tu sais, les vers de terre, ils ne peuvent pas donner sens au monde, mais nous, les humains, on peut. Donc, j'avais un peu cette idée-là de montrer que, ben, il y a quand même du positif. Il y a des gens qui essayent des choses, là, ici et là, puis il faut continuer là-dedans. Puis que même devant les grands malheurs, tu sais, c'est contingent, les malheurs. On va tous perdre des gens qu'on aime autour de nous. Ça ne va pas toujours aller bien, c'est pas ça, mais devant ces malheurs-là, il faut trouver quelque chose qui nous rattache à la vie puis à l'envie de demain, tu sais. Donc il y avait ça que j'ai essayé de parsemer un peu partout.
0: Alors je poursuis mon entretien avec Annie-Claude Thériault qui signe le recueil de nouvelles Les Disparitions aux éditions Marchand de Feuilles. Les nouvelles sont portées à la première personne. Ça aussi c'est un choix.
1: Oui, ils sont presque toutes portées à la première personne. Oui, effectivement. C'est une manière aussi d'être avec quelqu'un qui vit une disparition, d'être avec quelqu'un qui vit la fermeture de son village. Parfois, c'est des jeunes narratrices, parfois des narratrices un petit peu plus vieilles. Il y avait cette idée-là de rendre ça plus intime. C'est des grands drames collectifs, mais je voulais essayer de les aborder par les yeux de l'intime, par un individu lui-même. Comment il vit dans cet environnement-là? Qu'est-ce qu'il fait? Comment il se sent? C'est quoi sa perception du monde? Tu sais, quand on a 12, 13 ans, voir son village fermé, c'est pas la même chose que quand on a 40 ou 50 ans. C'est un autre.

0: semblent un peu insignifiants, mais qui finissent par prendre beaucoup de
1: Ouais,
0: place.
1: c'est vrai, ouais.
0: Mais c'est aussi un clin d'œil, effectivement. Il y a ailleurs aussi, j'ai mis quelques petits clins d'œil à d'autres romans.
1: Absolument, ouais. Ouais, j'ai vu ces clins d'œil. Ça m'a bien fait rire et sourire. Qu'est-ce que vous aimeriez que les gens retiennent là, de la lecture de ces 7 nouvelles disparitions?
0: En fait, premièrement, qu'on passe un bon moment, j'espère. C'est un peu ça, la littérature aussi, c'est d'être porté ailleurs, sortir de soi,
1: Oui,
0: oublier un
1: oui,
0: peu
1: oui,
0: notre propre vie. Mais, ultimement, ce serait ça, je pense. Ce serait cette idée-là que c'est à nous à donner sens à ce qui se passe autour de nous. C'est à nous de nous révolter, c'est à nous d'aimer, c'est à nous de continuer pour les générations qui viennent. C'est donc un peu redonner le pouvoir à l'être humain. Ça, moi, je prends ça d'une de mes tantes qui vivait des événements qui étaient très tragiques, mais qui était toujours la première à rire devant un bébé qui pleure ou devant une situation. Donc, je me dis, il faut qu'on garde un peu ça. Il faut se transmettre ça, cette espèce de joie humaine-là qui nous appartient. Tu sais, c'est donc un peu comme se redonner le pouvoir à nous-mêmes.
1: Ben voilà, alors, belle mission, Annie-Claude Thériault. Ça a été un plaisir de discuter à nouveau avec vous, donc, de cette nouveauté que vous signez aux éditions Marchand de Feuilles, le recueil de nouvelles Les Disparitions. Merci beaucoup.
0: Ben, encore une fois, merci.
2: Bonjour, ici Sophie Dorval. Cette semaine, je vous présente la série de manga Ramen Akenako de Anne Gaiman aux éditions Kurokawa.

0: Cette semaine, c'est d'un manga dont tu vas nous parler, signé Anjaman. C'est aux éditions Kurokawa et ça a pour titre « Ramen Akaneko ».
1: Donc, oui, ben comme le titre l'indique, ça parle de ramen, entre autres.
0: Oui, ben oui, les fameux ramen.
1: Ouais, c'est important des ramen. J'aime ça des ramen, j'ai pimp, je mets toutes sortes d'affaires dedans, puis ça fait un beau repas complet. Donc, l'histoire, c'est que Tamako est une jeune fille sans emploi qui se rend dans un restaurant de ramen afin de passer un entretien d'embauche. Mais ce restaurant-là a quand même une petite particularité, c'est qu'il est tenu par des chats. Le chat est le propriétaire est un chat, les travailleurs sont des chats.
0: OK, c'est particulier,
1: fait,
0: ça.
1: En fait, Tamako serait la seule humaine. Puis par chat, il y a même une tigresse. Lorsque là, Tamako avoue au patron qu'elle préfère les chiens, mais le patron décide de l'embaucher. Sa job, c'est de s'occuper des employés du restaurant, c'est-à-dire les brosser.
0: Ah ben oui, évidemment. Ça prend
1: les chats, il faut brosser ça, là. Puis le tigre, il perd beaucoup de poils, surtout en période de mue.
0: Oui, oui.
1: Il y a une des serveuses, c'est une belle minette à poils longs, genre persane, à poils très longs, blancs.
0: Donc, elle perd beaucoup ses poils.
1: C'est ça, bien, ils en perdent toutes. Fait que ils ont toutes, à chaque jour, ils ont des sessions de relaxation de brossage.
0: Et, des sessions de relaxation de brossage.
1: Ben oui, ils relaxent pendant qu'ils brossent. Ils en profitent pour jaser de leurs difficultés de minou travaillant.
0: Oui.
1: Et dans le premier volume, ben c'est ça, le propriétaire vous accueille avec un grand bol de réconfort. Le resto est tellement populaire qu'il refuse de faire de la pub. Il ne veut pas faire de publicité malgré que tout le monde veut y en faire. Parce qu'il y a tellement de monde qu'ils ne fournissent pas.
0: C'est pas nécessaire. Les gens sont là.
1: C'est du bouche à oreille.
0: OK.
1: Par contre, il y a un danger qui rôde. C'est-à-dire, une grande chaîne de restaurants de ramen veut les racheter. Et le patron de la chaîne ne reculera devant rien pour racheter ces restaurants-là. À travers le récit, on apprend que la jeunesse féline préfère être de gouttière ou d'intérieur plutôt que de travailler. Il y a des chats réguliers comme employés, mais il y a aussi une tigresse rescapée d'un zoo. Souvent, les chats même qui travaillent là, c'est des chats qui ont été rescapés, qui restent dans une maison, mais qu'ils veulent payer leurs croquettes eux-mêmes. C'est vraiment cute. C'est dans la section jeunesse.
0: Ouais, ouais, ouais.
1: Ça se prend pas au sérieux.
0: Je vois ça.
1: Mais c'est juste parce que c'est vraiment mignon. Il va avoir 7 tomes. Présentement, il y en a 6 de sortie. Les illustrations, ben encore là, c'est fait pour un public très jeune.
0: Ouais.
1: Donc, je recommande juste parce que c'est drôle, c'est humoristique.
0: Merci beaucoup, Sophie.
1: Merci.
2: Ici Michel Villot. Dans quelques instants, je vais vous parler de l'album Cru de Jean-Claude Hyde et Claude Paiement aux éditions de La Pastèque.
3: Qui est l'auteur de cette citation? La forme la plus extrême de la possession, la destruction. Monique Proulx, dans Le sexe des étoiles.

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0: Pas besoin de lui faire un dessin pour qu'il vous parle de bande dessinée.
1: Michel Viau, bien le bonjour.
2: Bonjour René.
1: Michel Viau, lorsqu'on fait référence à Jean-Paul Hyde, moi j'ai en tête sa magnifique bande dessinée Le Petit Astronaute. C'est une bande dessinée magistrale.
2: Ah, tout à fait mémorable, oui.
1: Absolument. J'ai découvert également Jean-Paul Hyde avec sa bande dessinée La Femme aux cartes postales et Le Trou,
2: oui.
1: Bande dessinée pour le moins originale parce qu'il y a vraiment un trou dans la bande dessinée.
2: Oui, oui, c'est une bande dessinée totalement absurde avec son personnage fétiche. Le Jérôme Bigras.
1: Voilà. Bon, là, on va s'intéresser à sa plus récente publication qu'il signe avec Claude Paiement aux éditions La Pastèque Crue, que j'ai là aussi beaucoup aimé, parce que ça porte à réflexion.
2: Exactement. Jusqu'où doit-on faire la distinction entre une œuvre et son créateur?
1: Mm-hmm.
2: Peut-on apprécier innocemment un livre ou une chanson en sachant que son auteur est un salaud ou un criminel? C'est une question qui revient souvent depuis quelques années. Dans le cas où l'auteur en question a subi un procès et a été reconnu coupable, c'est déjà un peu plus facile de faire un choix.
1: Ouais.
2: Mais ça reste encore difficile quand c'est un artiste qu'on a beaucoup aimé et qu'on a suivi depuis des années, de découvrir donc sa véritable personnalité. Mais quand la dénonciation est anonyme, sur un site web, comment savoir? Doit-on prendre pour véridique tout ce qu'on lit sur le web?
1: Voilà.
2: C'est à cette question que s'attaquent Claude Paiement et Jean-Paul Hyde dans leur nouvel album « Cru » publié aux éditions de La Pastèque.
1: Bon, d'entrée de jeu, ce qui est bon de mentionner, c'est que Jean-Paul Hyde a déjà collaboré avec Claude Paiement pour d'autres bandes dessinées.
2: Oui, comme tu disais tout à l'heure, « La femme aux cartes postales
1: ».
2: Donc, ce n'est pas leur première collaboration aux deux auteurs, c'est des amis de longue date, c'est des amis d'enfance qui nous ont offert « Le naufragé de Memoria », qui est un excellent récit de science-fiction qui avait été publié aux éditions 400 coups et qui a été réédité en un seul volume aux éditions de La Pastèque. Et évidemment, le très remarquable La femme aux cartes postales qui a été récompensée, qui a reçu de nombreux prix. Mais revenons à Cru. On y suit le cinéaste Germain Clich, personnage fictif. C'est un grand réalisateur québécois, un monument du cinéma national. Il est admiré et respecté des gens. Il fait partie de l'establishment. Issu d'une famille pauvre, il a créé une fondation pour venir en aide aux enfants défavorisés. Donc, c'est quelqu'un qui est bien vu, là, qui est apprécié de la société. Et pour couronner sa prolifique carrière, voilà qu'à 80 ans, il voit son dernier film être sélectionné par l'Academy Award. Il est donc en nomination pour l'Oscar du meilleur film étranger. Tout le Québec s'en réjouit et Germain Clich devient une fierté nationale. Mais le nom de Germain Clich apparaît aussi sur une autre liste. Sur un site Internet de dénonciation, une personne accuse Germain Clich de l'avoir violé. Et là, la machine s'emballe. Germain Clich nie tout. Il y a ceux qui le croient sur parole et ceux qui le condamnent sans plus de preuves. Est-ce vrai? Est-ce une tactique d'un concurrent pour lui faire perdre la course aux Oscars? Vous savez que ça joue dur dans ce milieu. Hein? On sort des histoires pour salir des réputations. Donc, la maison de production du film est en mode damage control, si je peux me permettre. Germain Clich est invité à la télévision dans une émission de grande écoute du dimanche soir pour défendre sa réputation. Des polémistes se servent du cas pour dénoncer le mouvement MeToo et le lynchage populaire qui peut en découler. Parallèlement à ce débat de société, on voit Germain Clich se débattre avec des souvenirs cauchemardesques. Son jeune frère avait été tué par un chien enragé. C'est d'ailleurs le sujet de son dernier film. Alors que sa femme, atteinte de la maladie d'Alzheimer, elle perd graduellement la mémoire. Au final, les auteurs abordent ce sujet, qui peut être clivant, avec finesse et objectivité. Et les différentes positions qu'on peut avoir sont bien présentées. Le scénario est très habilement construit. Le récit n'est pas linéaire, même si on a l'impression qu'il l'est. C'est vraiment bien fait. Et toutes les pièces se mettent en place graduellement. Les réactions des protagonistes sont finement observées et une relecture permet de voir toute la richesse du récit. Claude Paiement est dramaturge et cela transparaît dans ses dialogues qui sonnent justes. Quant à Jean-Paul Hyde, c'est un des auteurs les plus importants de la bande dessinée québécoise. Que ce soit avec sa série humoristique, Jérôme Bigras, dont tu as parlé tantôt, ou des œuvres plus personnelles comme Le Petit Astronaute. Tous ses albums sont admirables et valent le détour. Pour Cru, il a utilisé un style de dessin réaliste en noir et blanc, rehaussé de teintes de gris qui lui donne du relief. Au détour des cases, on reconnaît plusieurs lieux emblématiques de Montréal. La Place d'Armes, la Cinémathèque québécoise, le Musée des Beaux-Arts. C'est donc une belle réussite du tandem Hyde-Paiement. À lire et à méditer.
1: Bon, moi, ce qui m'a frappé, Michel, également, dans cette bande dessinée crue, c'est tout du long de la bande dessinée, la personne qui en fait la lecture se demande est-il vraiment coupable ou non? Et le doute persiste jusqu'à la toute fin. C'est habilement mené, quand même.
2: Oui, c'est très bien fait. Le doute persiste. Mmh. Et tout au long de l'album, on peut se positionner d'un côté ou de l'autre.
1: Absolument.
2: Savoir, est-ce que Germain Clich est innocent et qu'on essaie de le salir? Est-ce que c'est une vengeance? Est-ce que c'est vrai qu'il aurait fait ça? Il est défendu par ses amis, il est défendu par la société qui ne veut pas croire cette histoire-là, qui est horrible. Comme je disais un peu plus tôt, mm-hmm. Germain devient une fierté nationale parce qu'il est en nomination pour un Oscar, il a été sélectionné. Donc, ils réussissent quand même à mettre les deux positions. Est-ce qu'il y a les gens qui s'emballent puis qui, oui, est coupable, il faut croire la personne qui dénonce, même si c'est anonyme, et il y a les autres qui disent non, ça prend des preuves, on peut pas condamner quelqu'un. Et donc, les auteurs restent tout le temps sur ce mince fil-là jusqu'à la toute fin où on apprend vraiment qu'est-ce qu'il y en est, qu'est-ce qui est dessous toute cette histoire-là.
1: Bon, est-ce qu'on pourrait dire aussi que personne ne sort indemne de cette histoire.
2: Effectivement. Autant les gens qui peuvent porter des accusations réelles ou imaginaires que les personnes accusées à tort ou à raison, personne ne sort intact d'une telle crise.
1: Ouais. Et la réflexion qui m'est venue après avoir terminé la lecture de cette BD crue, c'est qu'il y a vraiment une réflexion profonde. Il n'y a rien qui a été laissé au hasard.
2: Effectivement. Et on reconnaît même, tu sais, quand je disais qu'il y avait une émission de télévision de grande écoute, on reconnaît donc tout le monde en parle. On reconnaît aussi oui. les commentateurs de certains journaux de Montréal avec leur position, tout ça. On reconnaît donc, les auteurs ont vraiment imaginé qu'est-ce qui se passerait dans la société québécoise actuelle si une telle situation arrivait.
1: Ben voilà, alors merci beaucoup Michel, c'était ta chronique sur cette bande dessinée publiée chez La Pastèque Crue, signée Jean-Paul Hyde et Claude Paiement. Merci beaucoup.
2: Merci René.
3: Ici Amélie Bibeau. Dans un instant, je vais vous parler de 1000 fragments de nous, de Marie-Christelle Gendron, chez les éditeurs Réunis.

Bonjour, ici Léonie de la librairie Les Deux Sœurs et cette semaine, je vous parle de l'album Nom d'une pipe, écrit par Jacques Goldstein et publié chez La Pastèque.

0: sais pas.
1: Elle aime les rayons de soleil, mais elle aime encore plus les rayons de sa librairie Les Deux Sœurs, Léonie Boudreau.
2: Bonjour Léonie.
3: Bonjour René.
2: Léonie, s'il est une expression que j'aime et qui me fait sourire, c'est « Nom d'une pipe ». Et c'est d'ailleurs le titre de l'album Jeunesse dont tu vas nous parler cette semaine, publié aux éditions La Pastèque. Et c'est signé Jacques Goldstein. Et qui dit Jacques Goldstein, évidemment, dit « Garantie de qualité en termes d'album Jeunesse ».
3: Oui, et c'est toujours des textes et des illustrations qui sont attendus. Je pense que les lecteurs reconnaissent son style et l'attendent, là. Donc, Nom d'une pipe, ici, c'est un titre très littéral parce qu'en fait, on parle littéralement d'une grand-maman qui aime fumer la pipe. Donc, c'est l'histoire d'une petite fille qui se remémore à quel point sa grand-maman aimait fumer la pipe et à quel point pour elle, c'était une odeur qui était réconfortante. C'est une très, très belle histoire qui parle de mémoire, de temps passé ensemble. La petite fille se rappelle à chaque soir où elle allait voir sa grand-maman après l'école. Ils cuisinaient une bonne soupe ensemble. Puis à la fin du repas, la grand-maman s'assoyait et bourrait sa pipe pour son petit moment le soir. Donc, c'est une super belle histoire qui parle de deuil aussi parce qu'au final, on comprend que la grand-maman, ben, elle n'est plus là. Donc, une belle histoire tout en douceur qui parle, oui, de deuil, mais surtout de beaux moments qu'on passe ensemble, de mémoire, de se rappeler les beaux souvenirs qu'on a avec les gens qu'on aime. Oui, le deuil est présent, mais pas trop. Donc, c'est très beau, très touchant, toujours avec les illustrations, justement, de Jacques Goldstein qui sont un peu... des petits gribouillis là, qu'on reconnaît, toujours très bien effectués. Donc, Nom d'une pipe qui est à la pastèque, c'est vraiment un grand coup de cœur pour moi.
2: Merci beaucoup, Léonie.
3: Merci, René.
4: Bonjour, c'est Jessica Gagnon, ici pour vous lire quelques extraits de mon recueil Poussiéreuse, paru aux éditions Personnages. Des barricades bloquent nos routes et nos esprits, la destruction, la souffrance, transmise de grand-père à père, de père à fils, de fils à petit-fils, de grand-mère à mère, de mère à fille, de fille à petite-fille. Génération après génération, les cicatrices tranchées sur le dos de l'héritage, des décennies à genoux, à arroser les crimes des autres. Le jardin où je marche a peut-être l'air vide, mais les tiges boucanent encore. Je suis faite du territoire, la Wollastock qui coule dans ma gorge. Mes cheveux tressés comme du sweetgrass descendent dans mon dos. Mes pieds, mes orteils, le système racinaire. La terre craquée sous mes hanches. Mon cœur, le feu sacré. Mes veines sont des ruisseaux qu'ils traversent. Mon corps, un océan peut-être. Une map, une planète, une catastrophe naturelle. Je suis une rivière qui déborde. Embrasse-moi. Make an offering to the land. Comme des fleurs écrasées dans le champ, la liberté coupée dans le trou de la dump. Nos leaders ont arraché leurs racines pour ne jamais les replanter. Presque perdue, presque détruite. Un deuil sur la langue. Ma génération tire sur les cordes, tissées par les ancêtres. Le flambeau se passe, l'espoir se parle. La fierté que je porte sur ma regalia, ma grand-mère aurait aimé pouvoir la porter. Gozalamol nogmos. Voilà, c'était Jessica Gagnon qui vous a lu quelques extraits de mon recueil de poésie Poussiéreuse paru aux éditions Personnages.

Bonjour, ici Marcy. Dans quelques instants, je vais vous parler d'un livre, Matière grise, entre vieillissement cognitif et stratégie de résilience. C'est écrit par une scientifique italienne, Michela Matteoli, et c'est aux éditions Multimonde.

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10: Bien, bonjour tout le monde, ici René Cochot. Salut à ceux et celles qui étaient déjà à l'écoute de la première heure et bienvenue à ceux et celles qui se joignent à l'émission. Voici ce que nous vous avons préparé pour cette deuxième partie d'émission. Marcy, tu as choisi de nous parler d'un livre où il est question du cerveau.
11: C'est « Matière grise » de Michela Matteoli. Le sous-titre, c'est « Entre vieillissement cognitif et stratégie de résilience ». C'est aux éditions Multimonde.
10: Martha Saint-Laurent, quelle est ta sélection cette semaine?
12: Je vous parle de « Sortie de nuit » de Marie Gagnon, publié aux éditions XYZ.
10: Et Stéphane Ledien, tu nous parles de quel roman policier?
13: Cette semaine, je vous parle d'un roman qui est à la croisée du roman noir et de la chronique sociale. Ça s'appelle « Taxi de nuit » de Jack Clark et c'est publié chez Sonatine.
10: Bienvenue à cette deuxième heure de votre rendez-vous littéraire, le Cochocho.

0: Sa bibliothèque est pleine de livres, mais il n'est jamais rassasié.
1: Bien, bonjour, merci.
2: Bonjour, René.
1: Merci. Il est question dans ta chronique cette semaine de la fameuse matière grise, celle qu'on a entre les deux oreilles dans notre cerveau. C'est un livre publié aux éditions Multimonde. Le titre exact, c'est « Matière grise entre vieillissement cognitif et stratégie de résilience ». Évidemment, avec le vieillissement de la population, c'est un livre qui risque d'intéresser bien des gens. Et c'est ton cas. Et c'est de Michela Matteoli, que je ne connais pas, mais j'ai bien hâte de t'entendre parler donc de cette matière grise qui a la capacité de vieillir moins vite que le cœur. Ça, c'est intéressant. Alors, qu'as-tu retenu de ta lecture?
2: Ce livre-là, c'est un livre qui a fait école. Ça a été traduit dans plusieurs langues, puis cet auteur-là, qui est vraiment une scientifique très reconnue en Italie, puis même mondialement dans le domaine du cerveau, ben elle nous amène à travers ce livre-là vraiment à comprendre tout du cerveau, tout ce qui est connu et reconnu du cerveau jusqu'à maintenant. C'est pas un livre très épais, hein. C'est un livre d'à peu près 140 pages, mais il est assez dense puis assez complet. Puis c'est d'ailleurs assez d'informations, là, donc faut s'y plonger dedans vraiment à tête reposée, mais c'est plutôt accessible un peu à tout le monde. C'est 10 chapitres, puis elle nous introduit vraiment qu'est-ce que c'est que le cerveau. Bon, elle nous décrit qu'est-ce qu'on connaît du cerveau, les différentes parties. Ensuite, dans le chapitre 2, elle nous parle de ce que sont les maladies du cerveau, l'inflammation, l'importance de l'inflammation. Ça, c'est vraiment le point crucial, là, comme quoi quand il y a inflammation du cerveau, c'est là qu'il peut y avoir vraiment à peu près toutes les maladies connues qui atteignent cet organe-là d'une manière sévère ou même dégénérative. C'est le côté, dans ce livre-là, physique, hein, physique, physiologique du cerveau. Quand on dit dans le titre « Stratégie de résilience », ben, il y a une bonne partie du livre quand même qui nous parle, je te dirais, même la suite des 10 prochains chapitres, nous parle qu'est-ce qu'on peut faire pour vraiment ralentir le vieillissement du cerveau. On a quand même une capacité à le sauvegarder, ce qu'on fait pas toujours. En fait, c'est que les titres des chapitres nous montrent à quel point c'est simple, mais que c'est simple à lire, simple à savoir, mais complexe à mettre en œuvre toutes ces stratégies-là. Elle préconise vraiment le côté d'apprentissage, apprendre en premier, apprendre la musique, apprendre une autre langue. Vraiment, la plasticité du cerveau demande, exige à ce qu'on l'entretienne. Hein. C'est comme un muscle, c'est comme notre corps. Il y a besoin de ça, il y a besoin de ça. Ensuite de ça, c'est la communication, communiquer, parler avec les autres gens. Être seul, c'est vraiment pas une bonne avenue pour pouvoir développer notre cerveau, l'entretenir. Il faut vraiment communiquer, parler avec les autres gens. Manger sainement, manger bien. Vois-tu, c'est toutes des choses qu'on sait, qu'on met pas en pratique la plupart du temps. Je te dis tout ça, puis dans le fond, il faut dire qu'elle développe quand même beaucoup ces aspects-là, des stratégies pour entretenir le cerveau. Ça va comme ça jusqu'à la relaxation, la bouger, faire de l'exercice. Puis les bienfaits du sommeil comme des raisons de bien dormir. Tout ça, ces 140 pages-là, nous aident. Puis comme tu dis, étant donné avec le vieillissement de la population, ben, je pense que ça peut rejoindre vraiment beaucoup de gens. Autant ceux qui vieillissent que ceux qui sont entourés par ceux qui vieillissent. Parce que c'est d'encourager les personnes aussi qui vieillissent à entretenir leur cerveau. On dira ensuite, ensuite ça finit par... le sexe du cerveau, c'est-à-dire est-ce que le cerveau a un sexe? Est-ce que les femmes ont le même cerveau que les hommes? J'en ai dit beaucoup, mais j'en ai dit très peu. Moi, j'ai beaucoup apprécié ce livre-là, puis c'est plutôt un livre qu'on garde sur notre table de chevet, puis qu'on y revient, puis qu'on l'utilise comme guide ou comme aide-mémoire pour... aide-mémoire, c'est le cas de le dire, là, pour pouvoir entretenir notre cerveau, puis pouvoir vieillir sainement de nos jours où il y a tant de maladies qui affectent le cerveau et qui sont si catastrophiques. Là, mais en décoche, je trouve que c'est un très, très, très bon petit livre à recommander, sans aucun doute.
1: Alors, c'est grâce aux éditions Multimonde qui nous fait découvrir donc cet ouvrage de cette neuroscientifique de renommée internationale, Michela Matteoli, Matière grise entre vieillissement cognitif et stratégie de résilience. Et on pourrait recommander aux gens de mettre ça effectivement sur leur table de chevet. Et avant de dormir, de s'intéresser au chapitre où il est question de l'importance de bien dormir.
2: Oui, absolument, absolument. On s'en doute, hein,
1: mais c'est bien.
2: Faut se le faire rappeler, puis je pense que c'est le livre pour ça.
1: Ben, merci beaucoup, merci.
2: Ben, merci, René.
3: Ici Marthe Saint-Laurent. Dans quelques instants, je vous parle de « Sortie de nuit » de Marie Gagnon, publié aux éditions XYZ.

0: On dit de Marthe Saint-Laurent qu'elle est de bons conseils. En matière de littérature, assurément.
1: Marthe Saint-Laurent, bien le bonjour.
2: Ah ben, bonjour René.
1: Comment ça va?
2: Ça va très très bien, toi?
1: Ça va très bien. Marie Gagnon signe un roman aux éditions XYZ. Un roman, me disais-tu, qui secoue, sorti de nuit. Et si j'ai bien compris, c'est un peu ou beaucoup autobiographique.
2: Oui, absolument. En fait, Marie Gagnon est aujourd'hui infirmière auxiliaire. Elle a connu l'errance, la toxicomanie, la déchéance, les excès, les délits. Les délits de vol, de vol à l'étalage, ce qui l'a conduit en prison. Donc, si on additionne les mois d'enfermement, on obtient à peu près 7 années de prison. Et elle est sobre depuis 15 ans.
1: OK. Donc, on comprend que c'est quelqu'un qui a vécu bien des difficultés, mais qui s'en est sorti.
2: Oui.
1: C'est ce que je comprends. Et en fait, ce qu'elle nous relate dans ce livre, c'est un peu ce qu'elle a vécu, même s'il y a certains noms de personnages qui ont changé.
2: Oui, en fait, tu vois, elle se nomme Claudia dans le livre.
1: OK.
2: Mais, tu sais, en entrevue, elle dit, ben c'est mon histoire. Bon, c'est un roman, mais c'est, on va dire que c'est un récit. Donc, Marie Gagnon écrit extrêmement bien. Elle a une très, très belle plume. Elle est l'auteur de 7 ouvrages, dont « Bienvenue dans mon cauchemar »,« Les héroïnes de Montréal »,« Lettres de prison »,« La mort du pocheur » et compagnie. Et moi, René, je me souviens de l'avoir vue. Je sais pas si tu te souviens de Christiane Charrette, qui avait Charrette en direct Radio-Canada, la télé de Radio-Canada.
1: Oui.
2: Alors moi, je me souviens extrêmement bien que « Bienvenue dans mon cauchemar », elle était passée à Christiane Charrette pour parler de ce livre-là. Et à l'époque, elle consommait encore.
1: Ah oui.
2: Pendant ces années où elle consommait, elle écrivait, puis elle faisait de la télé et de la radio.
1: OK.
2: Donc, moi, j'avais pas fait le lien, mais quand j'ai vu « Bienvenue dans mon cauchemar », je me suis dit « Ah oui, OK ».
1: C'est elle.
2: Donc, ce dernier-là, qui vient de sortir, qui s'appelle « Sortie de nuit », c'est le monde de la rue, les blessures et, comme on l'a dit un peu plus tôt, son histoire. Cette nouveauté, elle dit qu'elle veut que ce soit un acte de guérison pour elle, en premier lieu. Elle dit qu'en entrevue, qu'elle est la voix de toutes celles et ceux qui peuvent pas

0: Alors, ce qui s'est passé, c'est qu'elle, elle avait un prof de philo au cégep qu'elle aimait beaucoup. Elle a fait son cégep et après, elle est allée à l'université. Et en allant à l'université un bon matin, elle le croise. Lui, il est rendu à enseigner à l'Université du Québec.
1: D'accord.
0: Et là, il commence à parler avec et tout. Puis là, il dit, tu sais, prête-moi de l'argent, puis viens avec moi. Puis c'est comme ça qu'elle se retrouve dans une piquerie, mais sans le savoir, tu sais. Parce que c'est comme un party, puis il y a plein de monde. Puis ça dit, il y avait des vedettes et tout et tout. Et c'est comme ça, en fait, elle s'est laissée entraîner.
1: Voilà.
0: Parce qu'elle était en amour avec cet homme-là. Donc, elle était contente de le retrouver et elle faisait tout. Donc, c'est un livre, comme tu dis, qui fait réfléchir sur la drogue, sur l'itinérance, sur les effets dévastateurs de la dépendance. C'est un livre qui est très réaliste parce qu'on comprend que ce qu'elle décrit, c'est pas une histoire, mais c'est la réalité. C'est son histoire. Donc, c'est très, très bien expliqué. Mais on s'attarde pas, René, je te dirais, dans le côté glauque. Tu sais, à un moment donné, il y a un chapitre, je te dirais que c'est celui, moi, qui me fait le plus mal, puis j'ai eu le plus de difficultés à lire. C'est le chapitre qui s'appelle Ophélie. Ça raconte la mort d'une prostituée qui a été violemment agressée par un client. Et elle court dans la rue, mais elle saigne de partout, tu sais. Et là, elle va chercher une dose, puis en fait, elle meurt comme dans le bien-être, on va dire comme ça, de l'effet de l'héroïne. On est dans des petits chapitres, donc c'est pas lancinant, c'est pas un livre de voyeurisme, mm-hmm. Tu sais, il y a pas de détails croustillants et tout, mais on a quand même, comme la plume de Marie Gagnon, elle est très belle, on a quand même l'image, mais c'est pas traumatisant,
1: okay.
0: C'est ça que je veux dire.
1: D'accord.
0: Mais on voit et on ressent comme la douleur, la difficulté, mais en même temps, on comprend le bien-être qu'il y a quand il consomme.
1: Ouais, ouais,
0: et on comprend qu'aussitôt que l'effet de la drogue est passé, l'objectif est de trouver à nouveau de l'argent pour ressentir ce bien-être-là, parce que quand ces gens-là sont pas sous substance, la réalité est comme mille fois plus grande que la nôtre peut nous sembler.
1: Ouais, ce qui explique la dépendance.
0: Exactement, ce qui explique la dépendance. Donc, je dirais que, malgré tout, René, c'est un livre lumineux. Ben, parce que Marie Gagnon, Claudia, s'en sort.
1: Ben oui, voilà.
0: Elle s'en sort. C'est son cheminement qui rend ce livre-là lumineux. Et c'est toutes ces années d'errance à galérer lui ont fait apprécier le quotidien, tu sais, la neige, la nature, la bonté des gens, le sourire des gens. Pour elle, la vie, le quotidien prend une allure complètement différente. Tu sais, on peut dire de la noirceur à la lumière.
1: Ah, ben c'est un bon résumé, ça.
0: Oui, exactement.
1: Et as-tu un extrait à
0: Oui, j'ai un extrait. Alors, il y a un chapitre aussi que j'aime beaucoup et qui nous fait comprendre comment quelqu'un peut se retrouver dans la rue. Ce chapitre-là s'appelle « Le clochard ». Et il est touchant parce qu'il raconte comment un avocat que Marie rencontrait au palais de justice quand elle se faisait arrêter pour des vols, il est devenu clochard.
1: Ah oui, OK.
0: Oui, exactement. Alors, je te lis ça, page 55. Alors, elle se promène et elle le voit, puis elle reconnaît.
1: Oui.
0: Elle se dit, c'est l'avocat que j'ai vu maintes fois. Alors, elle dit, c'était bien lui, l'avocat. L'éloquent, le tranchant, celui que j'avais vu souvent briller dans les salles d'audience du palais de justice de Montréal. Il imposait le silence d'un simple regard, savait retourner une vérité comme on retourne une lame. Tu vois la belle plume, hein?
1: Oui.
0: Et là, maintenant, il n'était plus que silence lui-même. Un silence fripé, abîmé, invisible. Il a levé les yeux, lentement, et j'ai su qu'il m'avait reconnu. L'ancienne toxico qui rôdait dans les couloirs du tribunal, les joues creuses et les veines bavardes. Un peu plus loin, elle lui demande, tu sais, qu'est-ce que vous faites là? Il dit, tu sais, a-t-il ajouté, ce qui me manque le plus, ce n'est pas le confort. C'est le regard des autres, celui qui dit « tu comptes ». Maintenant, on regarde mes pieds ou on regarde ailleurs. Donc, tu vois, ça, c'est un livre qui bouleverse. C'est un livre mm-hmm. aussi qui nous fait comprendre que tu peux passer d'avocat. Et bon, ce chapitre-là, en

0: gros, l'avocat dit, ben écoutez, à un moment donné, on a douté de ce que j'avais fait. On peut comprendre qu'il défendait peut-être l'indéfendable.
1: Ouais.
0: Et à un moment donné, il y a quelqu'un qui a douté de lui. Et simplement ça a fait en sorte que tout le monde s'est tourné contre lui. Puis il dit, ben j'ai essayé de me battre, j'ai essayé de rester debout, j'ai essayé. Puis tu vois, finalement, il est tombé. Donc, très intéressant ce chapitre-là pour comprendre un peu cet univers. Alors, c'est un sujet d'actualité... Ou, tu sais, avec les débats sur les personnes marginalisées, René, c'est un livre à lire. On est encore dedans et il y en a de plus en plus.
1: Oui,
0: là.
1: Oui, tout à fait.
0: C'est un livre éclairant et je te dis, les décideurs devraient le lire. Et je te laisse sur cette image puissante que l'on retrouve à la page 89. Pendant de nombreuses années, j'ai reconstruit mon être morceau par morceau, assemblant les fragments de mon âme dispersée dans les égouts du monde pour les purifier.
1: Bien voilà, merci beaucoup. Marthe, on rappelle le titre du livre dont tu nous as parlé cette semaine, Sortie de nuit de Marie Gagnon aux éditions XYZ, un livre qui nous fait réfléchir et c'est toujours bon de s'attarder à ces préjugés qu'on peut avoir et qui sont parfois non fondés. Merci beaucoup Marthe.
0: Merci René.
2: Bonjour, ici Stéphane Ledien. Aujourd'hui, je vous parle d'un roman Taxi de nuit de Jack Clark, publié chez Sonatine.

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0: L'histoire ne dit pas s'il aime son café noir, mais une chose est sûre, il affectionne les romans noirs.
1: Bien le bonjour, Stéphane Ledien.
2: Bonjour René, comment ça va?
1: Ça va très bien, et toi?
2: Ça va bien, merci.
1: Taxi de nuit, c'est le livre dont tu as choisi de nous parler cette semaine. C'est d'un auteur qui a pour nom Jack Clark. C'est aux éditions Sonatine. Alors, on va faire plusieurs tours de taxi à Chicago. Et ce que tu me disais, c'est que c'est à la fois un roman et peut-être un peu une part de récit, parce que l'auteur a lui-même été chauffeur de taxi. Et ce qui accroche sur la page de couverture, c'est que on peut y lire « Mon roman préféré de l'année » et c'est signé Quentin Tarantino. Est-ce qu'on doit s'attendre à ce qu'il y ait une adaptation au cinéma signée Quentin Tarantino? On l'ignore pour l'instant, mais toujours est-il que ça accroche.
2: Oui, c'est très accrocheur et je comprends l'éditeur de l'avoir mis en exergue en fait, oui. sur la couverture.
1: Absolument.
2: Parce que Tarantino, qui dit Tarantino, dit film de genre, donc policier, film néo-noir, film de gangster, il mélange un peu tous ces genres et donc on se dit, eh bien je suis bien dans un roman qui a quelque chose du polar. Alors ce n'est pas un polar à proprement parler, mais il y a une part de roman noir quand même. Et puis, le titre le dit, Taxi de nuit, donc ça n'est pas... Bah, c'est noir et en plus, c'est très nocturne. Parce que c'est l'histoire de Jack Clark lui-même. On ne sait pas si c'est un pseudonyme, en tout cas, il a été chauffeur de taxi pendant une trentaine d'années à Chicago. Et un jour, il a décidé d'écrire un peu son histoire ou ses multiples histoires, puisque chaque fois qu'il a chargé un client dans son véhicule, eh bien, c'était le début d'une nouvelle histoire,
1: oui.
2: avec des moments plus ou moins absurdes, des rencontres fantasques, extravagantes ou étonnantes, parfois des rencontres d'une platitude ou aussi d'une certaine... où il y a une certaine banalité, et puis d'autres moments qui, eux, sont particulièrement inquiétants. Et donc, il y a un maelstrom d'émotions, émotions que ressent à la fois le chauffeur-narrateur, mais que va aussi ressentir le lectorat quand il va se plonger, se glisser sur le siège passager, ou le siège ou la banquette arrière du taxi de Jack Clark. Alors, pour remonter un peu en arrière, en fait... Comment ça s'est passé? C'est le premier roman du dénommé Jack Clark. Il ne me semble pas qu'il en ait écrit d'autres. Mais au début, il a publié à compte d'auteur à 500 exemplaires ce petit livre. Et il le vendait en fait aux clients de son taxi. Donc chaque fois que quelqu'un montait, il en profitait peut-être pour glisser un mot au sujet de ces histoires qu'il avait écrites. Jusqu'à ce qu'un jour, une grande maison d'édition américaine repère, et puis se dit, ah, tiens, c'est intéressant, et puis moi, je peux les comprendre. Et d'ailleurs, le Washington Post a qualifié ce livre de pur bijou, hein. C'est ce qui est mis en exergue sur la deuxième de couverture dans le roman. Mm-hmm. Et évidemment, ils ont dû le faire retravailler, mais le titre, l'œuvre originale, elle avait paru au milieu des années 90 et puis ça a été repris par un éditeur avec la version que l'on connaît, que l'on a entre les mains aujourd'hui, en 2010. En 2025, donc première parution en français chez Sonatine, la traduction d'ailleurs est assurée par M. Samuel Spez. On ne cite pas souvent les traducteurs, donc là je me permets de le faire.
1: Ouais.
2: Qu'est-ce que ça raconte? Eh bien, ce qu'on a déjà dit, c'est un chauffeur de nuit durant les années 90 à Chicago, la troisième plus grande ville américaine, si je ne me trompe pas, après New York et Los Angeles, la ville des vents. Alors, elle était surnommée ainsi, paraît-il, en raison aussi de la circulation de petites enveloppes brunes contenant de l'argent, n'est-ce pas? Donc, une ville où la corruption a sévi, ce n'est pas la seule, bien sûr. Mais donc, on a déjà... Avant même de commencer à le dire, on a un portrait, hein. On a l'idée de la nuit, on a l'idée du taxi, on pense aussi à Taxi Driver, ce à quoi nous rappelle d'ailleurs la dernière de couverture, parce qu'il va être question de vigilantisme, d'être sur ses gardes en tant que chauffeur de taxi, peut-être de se faire un peu justice soi-même, mais pas vraiment, pas au sens de Taxi Driver et pas au sens d'un justicier dans la ville, mais je vais revenir là-dessus. Alors, Jack Clark en charge un certain nombre de clients, comme nous sommes la nuit et non pas le jour, eh bien, on comprend qu'il y a un certain nombre de clients en état d'ébriété. D'autres clients qui, c'est le monde de la nuit, ils sortent des clubs, ils sortent des bars, ils sont éméchés ou ils sont excités, parfois ils sont en couple et ils commencent leurs ébats sur la banquette arrière, ce qui fait dire évidemment aux chauffeurs de taxi d'aller faire ça ailleurs ou d'attendre un petit peu. Donc il y a à la fois la crainte de se retrouver avec une scène un petit peu obscène, en tout cas de l'intimité et de la promiscuité à laquelle lui, il n'aspire pas en tant que chauffeur de taxi, sur la banquette arrière, ou alors que des gens soient malades et que ça finisse évidemment par, des personnes qui vont vomir, etc. Et puis, il y a aussi ceux qui sont inquiétants parce qu'ils montent, qu'ils donnent une destination plus ou moins précise et puis qui changent d'avis en cours de route ou qui font semblant d'être poursuivis ou suivis par quelqu'un. Et apparemment, on comprend que c'est une manœuvre employée par des resquilleurs, c'est-à-dire des gens qui ne paient pas. En France, moi j'avais entendu parler de la fameuse expression taxi basket. Il y a aussi l'expression terrasse basket quand vous êtes à un restaurant. Qu'est-ce que ça veut dire? Ça veut dire que vous vous sauvez en courant du véhicule ou de la terrasse du café ou du restaurant où vous devez payer l'addition. Alors aujourd'hui, ce serait plus compliqué parce que de toute façon, les taxis ont la bonne idée quand même de verrouiller la porte. Mais donc, il y a tout ce climat de suspicion, d'inquiétude et en même temps d'humour, d'absurdité. C'est peut-être aussi ce qui a plu à Tarantino parce qu'il est question un petit peu à un moment donné, oui, il y a de l'intimidation, il y a bien un ou deux flingues qui vont surgir à un moment donné ou un autre, ou une arme, ou l'idée d'une menace avec un couteau ou de paroles d'intimidation. Mais il y a aussi ces moments très absurde dans la conversation, qui est une des marques de fabrique des films de Tarantino, et c'est pourquoi, à mon avis, le roman lui a plu aussi, et d'ailleurs, ça pourrait donner lieu, oui, à une bonne adaptation de Tarantino ou d'un autre réalisateur qui sait à la fois manier le vocabulaire, la grammaire cinématographique du film néo-noir, hein, du film noir, avec toutes ces scènes nocturnes et puis ces personnages inquiétants, et puis aussi qui s'est donné de la tchatche, c'est-à-dire du dialogue, de ce côté très volubile, côté dialogue, du côté de ces personnages. Chaque chapitre est en fait une mini-histoire à elle seule, à savoir que chaque chapitre nous permet de faire connaissance avec tel ou tel client que Jack Clark a chargé. Alors ça peut être un client, ça peut être un duo, un couple, parfois trois personnes en même temps, donc il n'est pas interdit de monter à deux ou à trois dans un taxi. Et chaque chapitre est précédé, en fait, chaque chapitre commence par un avis, qui est un avis réel, hein, émis par la ville de Chicago et en particulier par le département des services aux consommateurs, division des véhicules de transport de passagers, puisque les taxis sont obligés d'afficher en tant que chauffeur de taxi à l'endroit de leur clientèle. Et par exemple, on a un chauffeur peut solliciter des passagers uniquement s'il est au volant de son véhicule et il peut seulement utiliser le mot taxi. Et donc chaque chapitre est comme ça et s'ouvre sur une citation, une règle, une recommandation émise par la ville de Chicago. Et donc on en a, je laisserai des gens en découvrir d'autres, mais on voit bien que il y a la question aussi d'être de devoir rouler, d'accepter qu'est-ce qu'on appelle un client, qu'est-ce qu'on peut faire et dire en tant que chauffeur de taxi, sur la question des sollicitations, je l'ai dit tout à l'heure, tous les taxis doivent afficher à l'extérieur de leur carrosserie ou sur le capot de leur véhicule la plaque métallique fournie par le département, etc. Donc des détails à la fois techniques et puis d'autres détails qui seraient un peu plus cocasses et que j'invite le lecteur et la lectrice à découvrir à chaque début de chapitre. Mais qu'est-ce qui va se passer dans le roman? C'est bien sûr une suite de petites histoires de clients drôles, inquiétants ou étranges, mais c'est aussi une histoire en continu, puisqu'un soir, un chauffeur de taxi, un collègue de Jack Clark, est assassiné. Il s'est fait tirer dessus dans un coin de la ville qui est réputé être dangereux, et dans lequel pourtant le chauffeur de taxi en question n'avait pas l'habitude d'aller. Alors qu'est-ce qui s'est passé? La police évidemment enquête, mais on a l'impression d'une certaine inertie de la part des enquêteurs. Et donc Jack Clark lui-même, comme quelques collègues, ben, ils vont s'inquiéter de la situation parce qu'il se dit « je pourrais être le prochain, nous les chauffeurs de taxi prenons des risques ». Et puis aussi il va insister pour que la police mette son enquête et lui aussi va jouer un peu, alors toute proportion gardée, les investigateurs, il va se dire « je vais ouvrir l'œil » et parfois ça va le mener sur des fausses pistes à considérer comme suspect d'autres chauffeurs de taxi ou des individus, des citoyens qu'il pense susceptibles de commettre des violences et qui en fin de compte n'en commettront peut-être pas ou qui en fin de compte seront bien effectivement des individus au comportement violent, mais j'allais dire volant, vous voyez, lapsus révélateur, mais qui en fait bon, sont dangereux, mais ne sont pas les personnes, ne sont pas les criminels ou le ou les responsables du meurtre de ce chauffeur de taxi. Puis il y a une autre histoire, un soir, Jack Clark va recueillir dans une ruelle, il lui arrive de s'arrêter, hein, de faire des pauses et puis de prendre un café dans un dépanneur, etc. Et dans une ruelle, il va retrouver une jeune femme noire prostituée et qu'on a laissée pour morte et qui a été d'ailleurs mutilée. On croit comprendre que l'agresseur, violeur et presque assassin a mutilé la jeune femme qui lui a découpé un sein. Donc c'est assez cru hein, par moment sur les violences perpétrées à l'endroit des individus, qu'ils soient vulnérables ou pas. Il ne prend pas de gants pour parler des crimes auxquels il a pu assister ou dont il a entendu parler lui en tant que chauffeur de taxi à Chicago, et il va l'emmener à l'hôpital, elle va avoir l'aide sauve, et ensuite ben, il va s'enquérir du sort de la jeune femme de temps à autre, et elle va le considérer un peu comme son ange gardien. D'où le titre original du roman, Nobody's Angel, parce que lui il dit « je suis l'ange de personne », et chez nous ça a donné taxi de nuit, pas beaucoup de rapports, mais il faut avouer que l'idée du taxi de nuit est un peu plus vendeuse pour nous, parce qu'on sait automatiquement à quoi s'attendre. Donc, chronique d'un taxi à la fois ordinaire et en même temps qui peut vivre des choses extraordinaires et qui va être amené à mener son enquête. Parfois, ça va l'amener aux confins de la ville, à suivre une camionnette dont il sait qu'elle pourrait être suspecte parce que il se dit que celui qui commet ce crime et qui aurait peut-être tuer d'autres prostituées ou d'autres jeunes femmes, alors est-ce qu'on a affaire à un tueur en série ? Eh bien, conduirait une camionnette à l'arrière de laquelle il y aurait un autocollant particulier. On n'est pas en mesure de dire lequel au départ, mais camionnette, autocollant, donc ça va aussi mener le chauffeur de taxi sur de fausses, probables fausses pistes. Mmh. Et puis, des scènes d'échange, il va frayer avec toute une faune hein, de la nuit, une faune locale, des gens qui traînent dans les bars, des gens qui traînent

0: voir des dépanneurs, à boire des cafés dehors. Ça donne lieu à des discussions parfois un peu étranges, parfois un peu inquiétantes, parce que au milieu de ces quelques personnes, eh bien, ils se disent, et si l'assassin de mon collègue, du chauffeur de taxi, était parmi ces gens-là, ce qui l'amène à suspecter des personnes, pas forcément les bonnes là non plus, et ce qui va, lui aussi, il va être finalement confronté à ses propres préjugés de classe, mais aussi ses préjugés ethniques. Hein. Il faut le dire, à un moment donné, il va avoir une conversation avec un homme noir et qui va lui dire ben, « Pourquoi est-ce que je serais, selon toi, un meilleur assassin que n'importe qui d'autre ?» Mais c'est tout en ambiguïté et on se demande s'il n'y a pas une part d'intimidation de l'autre personne qui, peut-être, est un suspect qu'on aurait peut-être raison de suspecter de ce crime. Et puis, on en apprend aussi, c'est l'occasion de se promener dans la ville. On découvre en détail la topographie des lieux de la ville de Chicago que moi j'ai eu l'occasion de visiter. Donc c'est se replonger dans cette ville et si on la connaît pas, eh bien on voyage par procuration avec le livre. Donc il y a aussi toute une poésie. Il y a un certain nombre de métaphores. C'est écrit dans un registre qui claque, assez direct, parfois proche de l'oral, puisque c'est un chauffeur de taxi qui nous raconte ses histoires, et donc il n'est pas là pour faire de la belle marquise, hein, de la littérature ou de la petite dentelle avec métaphores et comparaisons. Et c'est plutôt le franc-parler d'un homme de la rue, d'un travailleur qui va au turbin, pour le dire ainsi, toutes les nuits au volant de son taxi. On a quelques moments aussi, d'ailleurs, où il n'est pas au volant de son taxi, il est chez lui, et puis il a cette voisine, et puis une femme pour s'accompagner de temps à autre, et donc c'est aussi ces petits riens de l'existence qui finissent par former un quelque chose d'intéressant qu'on nous décrit page après page. Il y a une métaphore intéressante où il compare à un moment donné les taxis à des rats dans un labyrinthe. Et il dit, on est plus en sécurité, on serait plus en sécurité à nager dans un égout qu'à conduire des taxis dans les rues de Chicago. Il faut se rappeler que Chicago, dans les années 90, il y avait des quartiers qui étaient un peu comme New York, Manhattan, ouais, a longtemps eu un côté très criminel, enfin une criminalité élevée. C'est moins le cas aujourd'hui, mais en tout cas, on se rappelle de ces années-là. Et c'est à ça c'est à ce souvenir assez noir, finalement, que nous rappelle le roman. Et puis, on apprend, mais évidemment, qu'il y a des quartiers où il ne faut pas aller. Ce qui fait dire, à un moment donné, eh bien, il y a des gens qui viennent de riches, un homme et son fils. Ils sont assez riches, ils viennent, ils prennent le taxi, ils veulent faire un tour pour découvrir un peu plus la ville, y compris des quartiers pour s'encanailler, mais sans jamais sortir de voiture. Et il lui dit... Bien, moi, je crois que finalement, le client finit par lui dire bah, « j'en ai assez vu, on rentre », et son fils dit « ah, bah, j'aurais aimé en voir plus », l'autre dit « non, il n'y a pas besoin d'en voir plus ». Et le chauffeur lui dit bah, « avant, les quartiers nord étaient bien, sauf Cabrini ». Et Cabrini, c'est une cité, une ancienne cité qui a été détruite hein, au tournant des années 2010, mais au moment où le livre était écrit, eh bien, c'était un lieu très... c'était un lieu mal famé parce que quartier social défavorisé, dégradé, avec ces grandes tours que l'on connaît, qu'on sait qu'il y a en Europe et dans toutes les grandes métropoles en Amérique du Nord. Mmh. Et puis, il nous dit aussi, alors, il faut pas aller au nord parce que c'est Cabrini, il faut pas aller au sud, alors le quartier Southside, qui était un des lieux mythiques du blues de Chicago, mais qui est aussi, et qu'il est encore mal famé, semble-t-il. Et puis aussi, ne pas aller à l'ouest et faire attention quand on va au nord. Et quelqu'un dit, et à l'est, il dit, bah, à l'est, il faut savoir nager. Donc il y a beaucoup d'humour comme ça, où on en apprend un peu sur la ville, et on se déplace d'un point cardinal à un autre, avec toute cette aussi cette suspension un petit peu de en termes d'ambiance. C'est la nuit, il y a toute une scène où, à un moment donné, le chauffeur de taxi va franchir un pont, s'arrêter, contempler la ville, contempler le fleuve, se laisser aller au moment présent. Et donc, cette appréciation du moment présent, j'ai appelé tout à l'heure ces petits riens de l'existence, ces petites choses, mais rien dans le bon sens du terme, bien sûr, mais toutes ces petites choses qui font que notre vie n'est pas toujours la même, que notre vie a ces soubresauts de plaisir, eh bien, c'est ça aussi qu'on retrouve dans les livres, cette capacité à s'ancrer dans le moment présent et à le transmettre au lecteur. Et on se dit que finalement, la conduite de ce taxi pour Jack Clark, c'était un peu comme un moment de méditation pour lui. Il y a socialisation, mais il y a aussi ce moment où on est là, on est on est la ville en même temps qu'on la parcourt. Et d'ailleurs, la ville de Chicago est sans doute le personnage ou le deuxième personnage principal du roman après Jack Clark lui-même. Alors voilà, Taxi de nuit, belle virée dans les rues de Chicago la nuit, mais pas seulement d'ailleurs, avec tout ce que ça peut avoir d'inquiétant, mais aussi de source d'émerveillement en Taxi de nuit de Jack Clark. C'est publié chez Sonatine.
1: Et on rappelle que c'est le roman préféré de l'année du cinéaste et réalisateur Quentin Tarantino. Merci beaucoup, Stéphane.
0: Merci, René.

Eh bien voilà, nous vous avons présenté cette autre édition du Cochocho en espérant évidemment que le contenu vous a plu et qu'il a su vous inspirer. Je remercie mes collaborateurs et collaboratrices de cette semaine qui étaient Sophie Dorval, Michel Villot, Amélie Bibeau, Léonie Boudreau, Marcy, Martin Laurent et Stéphane Ledien. J'ai déjà hâte de vous retrouver la semaine prochaine. D'ici là, ben, je vous souhaite la plus belle des semaines et surtout, les plus belles lectures.

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0: Insolent 3. Ah, vous l'attendiez celui-là, hein, bande de jeunes que vous êtes.
1: Insolent.
0: Sale jeune.
1: Insolent.
0: Du Fleury, tu connais, non ?

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1: Salut, comment ça va? Merci tellement d'être à l'écoute encore une fois cette semaine de La Dose Rap. Pendant la prochaine heure, on aura le plaisir de se gâter avec le meilleur du rap québécois, autant les nouveautés les plus fraîches que certains extraordinaires souvenirs qui vont nous en rappeler de très très bons. On va retourner dans la vieille capitale, quelque part au début, milieu des années 2000 avec des chansons assez légendaires. Je vous en dis pas plus parce que ça s'en vient dans quelques instants à peine. Mais pour commencer avec un premier bloc dans La Dose Rap où on se concentre toujours sur les nouveautés, eh bien évidemment, on peut pas passer sous silence le plus récent album de Corias intitulé « 7 ans de malheur », entre parenthèses, titre temporaire. J'aime bien ce petit clin d'œil artistique, disons-le comme ça. Excellent album avec de grosses collaborations, des grands, grands noms du rap québécois, dont Loud. Et évidemment, quand Loud est sur une chanson, ça attire toujours l'attention. Est-ce qu'il déçoit? Est-ce que c'est un extraordinaire verse qu'il pose sur l'album de Corias, sur la chanson Off and Back? Eh bien, restez à l'écoute pour vous faire votre propre opinion dans un instant. On va commencer avec une chanson extraordinaire pour cette période estivale qui s'installe. C'est Tally B du duo Dawa Mafia, qui collabore avec l'extraordinaire Mariam de Limoilou, qui évidemment n'a plus de nom à faire, mais qui le rejoint sur une chanson qui est accompagnée d'un vidéoclip où on célèbre un mariage, et c'est vraiment de toute beauté visuellement. La chanson est excellente également, c'est Mariam et Tally B qui ouvrent La Dose Rap cette semaine avec leur chanson « Only You ».

Tiré de son plus récent album « 7 ans de malheur », c'était Corias sur les ondes de la Dose Rap, collaboration avec Loud pour la pièce « Off and Back », album qui risque de bumper à bien des endroits au courant de l'été. Dans les prochains instants, on s'offre un petit retour dans le temps dans la vieille capitale, quelque part dans la première moitié des années 2000, alors qu'il y a la chanson « Projectile Remix » de Limolou Stars qui va jouer dans un instant. Extraordinaire passy track sur un gros beat avec du violon. Il y a tellement d'énergie sur cette chanson-là. Énormément de légendes de la ville de Québec également qui se retrouvent sur cette grosse, grosse tune qui va jouer dans un instant. Mais d'abord, toujours de la vieille capitale, c'est Bugat. Si aujourd'hui, c'est un artiste plutôt latino qui fait toujours de l'excellente musique, eh bien, à l'époque, doit-on le rappeler, faisait partie du duo Andro Mike avec Romain Lakinin, qui font partie vraiment des pionniers du rap dans la vieille capitale, alors qu'on dit avec raison que Shoudi est pas mal un des premiers avec le retour 2 en cassette. Mais faut pas oublier qu'Andro Mike également a sorti une cassette à la fin des années 90, un album intitulé Une gouttelette sous l'orage. Donc ça fait vraiment partie des premières pierres du rap de la vieille capitale. Et par la suite, eh bien, Bugat a continué à faire de la musique et à l'époque, au début des années 2000, encore pas mal rap, alors qu'il était beaucoup dans l'entourage encore de Mauvaises Herbes et autres, eh bien, il avait sorti une chanson qui avait marqué beaucoup la ville de Québec à l'époque parce que c'est une collaboration avec Les Alliés Naturels de Bugat Acrophone. Voici la magnifique chanson « À la vie ».

0: Si vous aimez ce genre de beat-là, ce genre d'ambiance-là, eh bien, allez pas croire que ce n'est qu'une sonorité qui est destinée au passé seulement, alors qu'il se fait encore de très, très gros passy track de la sorte, et c'est exactement ce qu'on va écouter dans un instant, alors que la gang de 12 singes est vraiment de retour, hein, très productive, et ils ont toute mon admiration parce que je sais ce que c'est que de travailler en grande équipe, et c'est loin d'être simple, surtout que, bon, à un certain moment, on arrive dans la vie où il y a des carrières qui sont des fois parallèles à la musique. Il y a des vies de famille et autres. Alors, d'être capable de se retrouver pour écrire de la musique, enregistrer, bon, tout ça peut se faire à distance, là, on en convient, mais quand même, tourner des vidéoclips, ça, c'est plus tough à distance, tu sais. Et la gang de 12 singes sont beaucoup de matériel ces temps-ci. Ils ont récemment accueilli Tony S dans leur groupe. Et je suis vraiment content pour ce gars-là parce que ça fait longtemps qu'il joue dans la dose rap, ça fait longtemps que je le surveille. Et il fait une line absolument magnifique dans le plus récent track de 12 singes, qui est une collaboration avec nul autre que le souverain pontife, Monsieur Sans Pression. Et Tony S fait une genre de line, là, je paraphrase, mais genre le seul ticu de Shaoui sur la track avec SP, là, tu sais, puis les 12 singes, quelque chose comme ça. Et je trouve ça vraiment cool qu'il soit rendu là, a pris un step très certainement Tony S dans sa carrière. Et il le démontre dans cette chanson-là. Donc voici toute la gang de 12 singes. Collaboration avec nul autre que Sans Pression. Ça s'appelle
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0: Rémi Giguère.
1: Merci beaucoup de choisir La Dose Rap pour vous accompagner, peu importe où vous êtes présentement et sur quelle station vous écoutez La Dose Rap. C'est vraiment un privilège de vous savoir là et surtout d'avoir une place dans la programmation de la station que vous écoutez présentement. Merci également aux gens qui prennent la peine de m'écrire. Je reçois beaucoup de musique et on en a entendu juste avant la pause, entre autres Joe Docast et Le Gros, la chanson Je reste le même. Il y avait Syncops avec Je pète les plombs, tiré de son album du même nom. Des gens qui m'ont contacté pour m'envoyer leur plus récent matériel, faites de même. Puis là, s'il y en a qui en ce moment se disent « Ah, peut-être, mais tu sais, je sais pas. » Non, non! Page Facebook de La Dose Rap, envoyez-moi ça, ça va vraiment me faire plaisir. On surveille toujours les nouveautés. C'est le cas du duo Tactica qui vient de lancer une édition du 25e anniversaire de leur premier album, Mon Mic, Mon 40 et Mon Blunt. Et sur cette version-là, il y a une chanson bonus qui s'appelle Le Temps Fly, qui est une bonne vieille chanson de nostalgie comme on les aime. Excellente tune de Tactica qu'on va écouter dans un instant. Mais d'abord, c'est le membre du groupe montréalais La F Jamaz qui sort le 26 juin un album intitulé Nous, le monde sur les étiquettes disques 7e ciel. Et là, c'est un deuxième single de ce nouvel album-là qui est sorti. La chanson s'appelle Everyday et c'est ce qu'on s'écoute sur La Dose Rap.
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0: Shout-out à tous ceux qui ont traversé les époques avec nous. Merci d'être encore là. Tic-tac-tic.
1: Déjà 25 ans pour le premier album du groupe Tactica, mon mic, mon 40 et mon blunt à l'époque où Tactica était un trio et non pas un duo, alors qu'en plus de Timo et B.I.S., il y avait également Benz qui faisait partie du groupe. Pochette légendaire, on la voit, la pochette, hein, les pieds avec les Tims, puis le 40, etc. Absolument incroyable. Et donc, sur cette réédition du 25e anniversaire, se trouvait la chanson qu'on vient de s'offrir, Le Temps Fly de Tactica. Gros duo qui avait été formé le temps d'une chanson pour la compilation La Force du Nombre de HHQC, nul autre que Impasse le Boss et Manu Militari. C'était de loin l'une de mes chansons préférées de cet album-là, que j'avais d'ailleurs beaucoup aimé. Je trouvais ça cool, le concept de prendre plein de gros noms établis, de leur faire faire des chansons exclusivement pour ce projet-là. La chanson Le Blues du Guerrier va jouer dans un instant, mais d'abord, c'est le nouveau rappeur qu'on associe au Myland, c'est Fléau DiCaprio. A sorti il y a de cela quelque temps une chanson avec Raccoon et j'adore la manière dont Fléau DiCaprio approche cette chanson-là, sa manière de livrer le texte. J'aime beaucoup cette couleur-là, cet angle-là qu'il prend, alors que des fois, bon, il est un petit peu plus party, des fois, il est un peu plus braggy, mais là, vraiment, j'aime beaucoup cette facette-là de Fléau DiCaprio en collaboration avec Raccoon pour la chanson La Rage.
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0: Le kick est très très lourd sur le beat de la chanson Le Blues du Guerrier. Impa, c'est Manu Militari dans La Dose Rap et ça tire à sa fin. Merci beaucoup d'avoir été là. On se laisse avec trois chansons d'artistes qui sont à découvrir. On parle entre autres de la rappeuse Madrina. Je dis rappeuse, mais c'est une chanteuse également et accompagnée du producteur Christophe Martin. Elle a fait une chanson intitulée Ave Maria où on reprend entre autres ce grand classique dans le sample au début. Ça vaut la peine d'écouter ça. Il y a également le rappeur Lion's Crew qui va jouer avec sa plus récente chanson Tomber du ciel, où là c'est vraiment une chanson un peu plus aux saveurs estivales, lover si vous voyez ce que je veux dire. Mais d'abord, et on se laisse là-dessus, c'est l'artiste Champagne qui est de retour et ça le dit pas mal avec son titre, la chanson Guess Who's Back. Merci d'avoir été là, puis on reprend ça la semaine prochaine. Ciao, ciao.
1: Back. 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

0: Bonjour, bienvenue à tous. Alors, il y a une chanson qui est déjà partie, on voulait de toute façon la partager. Mais bienvenue à tous deux et bientôt tous trois. Bienvenue à Liette Raymond et à Pierre Langevin. Bientôt, Mickey Montanaro sera avec nous. Et puis, il faut saluer tout de suite au passage Nadia de Lille, puisqu'elle fait partie de l'aventure. Salut à vous quatre. Là, on est en studio. Et vous entendez quelque chose d'incroyable. Vous entendez Gilles Vigneault en occitan. Et c'est justement peut-être une des chansons les plus connues là, qui commence tout de suite. C'est « Ah oui, pendant que », bien sûr. Une de mes préférées d'ailleurs. Alors, chère Liette Raymond, tu reviens de France où tu as passé 2 semaines. Il y a eu une première tournée avec Mickey ou Montanaro et Nadia Delisle. Vous avez fait le tour de tas d'endroits, tu vas nous raconter. Pierre, tu es sur le disque et tu vas bientôt être sur la scène aussi parce qu'on va donner déjà 2 dates puisqu'on tout de suite prenons rendez-vous. Il y a le 18 avril à Québec. Le spectacle a lieu le 18 avril à Québec et le 13 à Montréal. Puis après, il y a peut-être des rendez-vous autres, mais ça, vous verrez. Alors, le 13 à Montréal, c'est au Lion d'Or ou c'est ailleurs?
1: Le Vivier.
0: Le Vivier, beau nom. Vous êtes au Vivier le 13, en soirée.
1: Oui.
0: Et vous êtes à Québec le 18.
1: À l'Arquemuse.
0: Tout simplement. L'Arquemuse qui a un si beau programme. Vraiment, ils font du beau boulot. Hein. Alors, il y a une chose à vous dire tout de suite, c'est que cet album-là de 13 chansons, Gilles Vigneault en occitan, il a été enregistré en avril à Québec. Donc ça fait pas encore un an. Et il a commencé à tourner avec Liette. Alors Liette, puisque tu reviens de là, tout fraîchement, et que le spectacle arrive bientôt en plus, raconte-nous cette aventure. S'il te plaît.
2: Oui, ben l'aventure, c'est-à-dire l'aventure en Provence.
0: Oui.
2: Parce qu'il y a une aventure avant ça, c'est-à-dire toute la préparation, mais ça, on pourra en parler plus tard.
0: Oui.
2: Mais c'est ça, c'est une tournée de 9 concerts, un peu partout en Provence et aussi sur la Côte d'Azur. Et c'est un concert très intime, dans des petites salles qui étaient... C'est un peu comme une veillée, c'est-à-dire on était près des gens et voilà, ça fait que les gens y ont très bien accueilli et souvent les gens ne parlaient que le provençal, donc les présentations se faisaient avec Mickey ou se faisaient en provençal.
0: Ça alors.
2: Et aussi les gens, il y a beaucoup de gens qui connaissent Gilles Vigneault en France parce qu'il est allé jouer souvent et ça rappelait des souvenirs à tout le monde là, ces chansons-là.
0: C'est une belle histoire, en effet, les souvenirs. Gilles Vigneault, en plus, vient d'avoir un âge remarquable. Enfin, il approche des 100. On va dire ça comme ça. C'est quand même quelque chose. Ça rappelait des souvenirs à tout le monde. Ça veut dire qu'il y a plein de gens qui ne parlent qu'occitan, tu as dit, qui connaissent bien Gilles Vigneault.
2: Ben, qui ne parlent qu'occitan, qui parlent
0: quand
2: français
0: même
2: aussi, c'est ça. Mais, tu sais, il y a quand même une bonne communauté qui parle occitan.
0: En effet. Et alors, il y a eu d'ailleurs récemment des échanges, je ne sais pas si vous avez vu, des poètes occitans qui sont venus pour le premier festival de poésie à Québec. C'est quand même pas mal, on commence à avoir pas mal d'aventures. Il y a eu aussi des occitans qui sont venus, mais là ça nous ramène au début des années 2000 pour parler de Molière. Parce que Molière a tourné partout, et donc il est allé aussi en Occitanie, en particulier à Pézenas. Là, il y avait 2 belles visites qui ont dû arriver vers 2004 ici, ou 2002, parler de ça, du passage de Molière en Occitanie, des gens qui ont écrit des bouquins. Alors, donc là, ces 2 semaines-là, ça veut dire combien de représentations, dans quel genre de lieu? Tu dis que c'était vraiment des gens qui savaient l'occitan, c'était des lieux... quel genre de lieux que vous avez chanté?
2: C'était des petites salles... Puis c'est ça, on a visité 9, on a fait 9 concerts, donc on a joué à Corrance, le village où habite Mickey. On a joué à Aix-en-Provence, à Toulon, à Saint-Tropez.
0: Ah,
2: Avance. Non, on s'est ouais, c'est ça. Ouais. C'est fait que,
0: dans des lieux quand même historiques, enfin ouais, importants aussi, des lieux qui concentrent pas mal de choses. Oui,
2: ouais, c'est ça. Puis ce que j'ai trouvé extraordinaire, c'est que là-bas, pendant ces deux semaines-là, ben, le printemps, il venait d'arriver. C'est que les arbres étaient en fleurs.
0: Ouais. Il y avait du mimosa?
2: Il y avait...
0: Ou pas encore?
2: Full mimosa. Non, non, okay. il y avait beaucoup de mimosa. Ah. Il y avait les... Bon, je me souviens plus quel arbre, là, mais tu sais, c'était en fleurs. Mm. Et c'était les vignes... Les vignes qui commencent à verdir. Et c'était aussi le... La chasse aux champignons, les cueillettes de morilles. C'était en plein le temps des morilles.
0: C'est merveilleux.
2: Les petites collines, les fontaines, c'était merveilleux.
0: Les fontaines, les petites collines. Et les morilles, c'est fou ça. Et qu'est-ce que tu as mangé de beau avec des morilles?
2: Oh, ben, c'était des morilles. J'en ai goûté juste comme ça à la poêle dans du beurre. Okay. Et aussi en crème.
0: Ça devait être délicieux.
2: C'était vraiment extraordinaire.
0: Là, je sens que Pierre souffre de ne pas avoir été là.
3: Mais j'ai déjà été avec...
0: T'as déjà mangé des morilles.
3: Non, j'ai déjà été aux champignons avec Mickey.
0: Ah, d'accord.
2: Ah oui,
0: il est champion aux champignons. Ah, c'est pas mal. Alors, salut aux champions aux champignons. Je pense à deux, trois personnes en particulier qui cueillent des morilles ici à Québec.
2: Ah,
0: et oui.
2: Où ça?
0: Ben oui, c'est une bonne question. Je vais leur demander...
2: Ils ne diront pas.
0: Ils ont l'art, en tout cas. Et puis, il y a aussi ce champignon-là, le champignon homard, là, en Gaspésie. Si une fois, on m'a montré où. Bon, alors, donc, c'était un grand, merveilleux séjour. Tu auras connu deux printemps cette année. Parce qu'ici, il n'est pas encore bien arrivé, mais bon, il commence.
2: J'ai remarqué.
0: T'as remarqué, hein? Et donc, voilà. Donc, ça, c'était une superbe aventure dans tous ces lieux. Reprenons, allons en amont alors. Vous disiez, vous hésitez entre juin, mais c'était avril, hein, c'est ça l'enregistrement, bon, à Québec. Où est-ce que vous avez enregistré ça, tous ensemble?
2: C'était chez nous.
0: Chez vous, bon, hein, c'est pas mal chez vous. Donc, vous avez des studios à la maison, vous êtes musicien.
2: C'est ça, en fait, Mickéo, il est arrivé à la maison avec... tout ce qu'il avait besoin, son ordinateur, les micros. On s'est installé dans une pièce studio qu'on a à la maison, puis on a enregistré, voilà.
0: Et voilà. Ça a pris combien de temps? Vous avez passé combien de temps à faire ce beau boulot?
2: Ben, on a passé une bonne semaine, me semble. Puis même, on a fini avant le temps, et là, on s'est dit... Ben, on pourrait faire un petit concert maison pour voir est-ce que ça peut donner quelque chose de le fun à présenter, comment les gens peuvent recevoir ça. Mm-hmm. Et c'est ce qu'on a fait. On a fait ça chez nous, on a invité des amis, peut-être il y avait une trentaine de personnes. Mm-hmm. Puis le monde était...
0: charmé.
2: Oui. Puis en plus, ben, le monde faisait la traduction simultanément, là, en entendant le provençal, ben, ils connaissaient les paroles en français, fait que...
0: Bien sûr, tout à coup, ils se mettent à comprendre le provençal,
2: ouais,
0: c'est génial.
2: Puis aussi, Mickéo, c'est... En fait, de la manière qu'il présente ça, c'est plus comme... c'est une lecture chantée. Mm-hmm. Donc, c'est vraiment... Puis les gens sont invités à participer, à chanter, tout ça, là. Mm.
0: Oui, d'accord. C'est une rencontre,
2: c'est une
0: un
2: rencontre.
0: Partage officiel. Tout le monde chante ensemble, du coup. Mm. Ah, mais c'est vrai que... Alors...
2: Puis aussi, de la façon que c'est présenté, tu sais, je veux dire, c'est pas un tour de chant comme Vigneault peut faire, parce mm-hmm. que c'était pas ça l'idée, parce mm-hmm. que, tu sais... Faut pas essayer d'imiter l'original, tu sais, on n'arrivera jamais. Mais c'était d'amener ces chansons-là avec une autre couleur,
0: avec votre couleur.
2: Oui, c'est ça.
0: Mais ça me rappelle un concert, ce que tu dis de Gilles Vigneault, justement. Je crois que c'était au Petit Champlain que j'avais eu le plaisir d'entendre. Et c'était un concert d'ailleurs plutôt poétique, quoi. C'était aussi de la poésie. Enfin, c'était. Et tout le monde chantait J'ai peut-être, il y a deux concerts que je mélange peut-être, mais en tout cas, il reste que moi. Bon, j'avais écouté beaucoup, beaucoup un des disques les plus connus, celui où il y a Pendant que, entre autres, et tous les bateaux que nous avons bâtis, ou si les bateaux que nous avons bâtis. Mais tout le monde connaissait les paroles par cœur. Moi qui étais fière de penser connaître les paroles par cœur, alors là, j'étais doublée sur toute la ligne. Là, tout le monde savait, chantait. Et c'était vraiment beau à entendre. Et du coup, ça ne m'étonne pas ce que tu dis là. Tout le monde savait. Et ceux qui ne sauraient pas le provençal, ben, tout à coup, ils peuvent l'apprendre. C'est pas mal. Quel est votre rapport au provençal après cette aventure à tous les deux, là, Liette et Pierre?
3: Mais moi, j'ai une histoire particulière. Parce que oui, parce que moi, je viens de la musique médiévale.
0: Ah,
3: donc,
0: ben oui.
3: Donc, j'ai quand même appris un peu la langue d'oc. Donc, les textes des troubadours.
0: Ouais.
3: Donc, puis je me rappelle d'avoir fait des stages, même en France. Puis, j'étais le seul qui était capable de dire des textes en provençal ou en vieux français, sans avoir l'accent français. Parce qu'il y a des phonèmes qui existent des diphtongues qui existent en occitan, tout ça, qui n'existent plus en français.
0: Mm-hmm. Mmh.
3: Donc c'est ça. Donc
0: intéressant.
3: Donc c'est ça. J'avais j'ai toujours eu un appétit pour les langues. Donc j'avais commencé un peu à apprendre le provençal avec Assimil, je crois.
0: Avec la méthode Assimil, oui. Pas mal. Mais c'est très pratique cette méthode.
3: Oui. Et, c'est ça.
0: Ah, c'est pas mal. À l'époque, il y avait des disques même. Je ne sais pas si tu as commencé du temps des disques, mais moi, je me rappelle les boîtes de la méthode Assimil. Oui. Tu pouvais apprendre n'importe quelle langue sur 45 tours. Et après, ça a changé de forme, évidemment. Ah bon, tu avais commencé avec la méthode Assimil. Pas mal. Et ce que tu dis sur ce qui existait à l'époque, qui n'existe plus. Alors, il y a une autre... J'ai envie de revenir à l'histoire des chercheurs qui sont venus ici sur Molière. Quand ils sont arrivés ici, ils ont trouvé qu'ils comprenaient mieux Molière. Ils ont fait cette remarque charmante parce que comme la langue de Molière avait évolué autrement ici, qu'il restait des choses qui ne restaient pas de l'autre côté, tout à coup, ça a amené une nouvelle dimension et ça ouvrait la compréhension. C'était beau à entendre, quoi. Donc, vous avez toutes ces langues dans le corps. Toi, c'était ta première rencontre avec la langue occitane?
2: Non, moi aussi, j'avais suivi des cours, des stages en musique médiévale. Justement, j'avais rencontré, c'était en France, il y avait un grand spécialiste, Pierre Beck.
0: Okay.
2: Puis quand je suis arrivée pour parler en ancien français ou en occitan, il dit « Mais écoutez-la!
0: » Pas mal. T'étais l'exemple, la bonne
2: J'étais
0: manière.
2: L'exemple, parce que les autres, c'est tous des Européens.
0: Eh oui.
2: Fait que c'est ça. Il y a de quoi dans notre langage québécois qui est proche. Aussi, on a fait... Quand on a rencontré Mikéo, on a fait des projets avec lui, uh-huh. dont le projet chanson...
3: Colinda,
2: j'ai des chansons de Noël.
3: Noël de Provence.
0: Ah, d'accord. Oui,
3: tout
0: c'est
3: chanté en occitan.
0: Oui.
3: Avec,
0: c'est vrai.
3: Puis en occitan, il me disait, là, si vous dites Porta, là, vous êtes à l'est de Toulon. Si vous dites Puerta, là, vous êtes à l'ouest de Toulon. Il faut décider, hein? Faut décider.
2: Mais quand, c'est drôle, parce qu'il en parlait de ça, puis il disait, quand le monde écoutait les provençaux, et il écoutait le disque de Noël, ben, il était sûr que c'était des gens de Provence, puis c'était d'Avignon. On a la prononciation d'Avignon. C'est qu'il ne croyait pas que c'était des Québécois qui... Mais c'est Mikéo qui nous avait montré, oui. On avait quand même un bon professeur. Là,
0: oui, il est né dans le coin, je crois. Ouais. Je ne sais plus, il nous le dira tout à l'heure, parce qu'il va nous rejoindre. Il me semble que j'ai de l'accro dans la tête, tout près de hier. Mais on verra. Donc c'est quand même un rapport très étroit. Puisqu'on est retourné un peu à vos études même, la vie musicale pour vous deux, elle a commencé comment et quand? Bien sûr, au moment où vous avez dû vous dire, bon, moi je suis musicien, je vais commencer. Peut-être avant même, qu'est-ce qui vous a charmé l'oreille quand vous étiez petit, les études, etc. Et le premier groupe que vous avez créé, vous nous raconterez. Comment ça a commencé pour vous deux? Pour chacun de vous, en fait.
3: Moi, c'est drôle, parce que lorsque tu parlais de Vigneault,
0: ouais.
3: J'ai le souvenir de chez moi, quand ouais. j'étais jeune, quand j'étais j'avais peut-être 8-9 ans, il y avait les disques. Il y avait un tour de disques avec les disques de Claude Éveillé, Gilles Vigneault, Monique Lérac. Donc, c'est là que j'ai entendu la première fois les disques, les chansons de Gilles Vigneault qui me sont restées vraiment, qui me touchaient beaucoup, déjà même quand j'étais tout jeune. Puis, il y avait aussi des disques de l'histoire de Beethoven racontée aux enfants,
0: d'accord,
3: l'histoire de Mozart racontée aux enfants. Donc, moi, je me mettais le disque, puis je prenais une baguette à tricoter de ma mère.
0: Ah bon? Ah, tu faisais le chef d'orchestre?
3: Je faisais chef d'orchestre.
0: Ouh, ouais. Pas mal.
3: Fait que, ça a commencé comme ça.
0: Beau début. Et toi, Charliette, ça a commencé comment?
2: Ben, moi, je dirais que ça a commencé au berceau.
0: Au berceau? Ben alors, tout ça a commencé... Au commencement.
2: Non, mais chez nous, ça faisait beaucoup de musique. Mon père était violoneux. Uh-huh. Puis ses frères et ses sœurs, ça chantait, ça jouait du violon. Et aussi, du côté de ma mère, c'est la même chose. Ça fait que j'ai tout le temps entendu des chansons. J'ai tout le temps chanté avec mes oncles, mes tantes. J'ai tout le temps eu... Quand j'ai su écrire, j'avais mon cahier de chansons. Tu sais... Ça fait que ça m'a tout le temps accompagnée. Puis quand c'est venu le temps d'aller à l'école, ben je suis partie en musique.
0: À Québec, à Laval?
2: Non, ben j'étais en Gaspésie.
0: Tu es gaspésienne?
2: Oui, je suis gaspésienne. Ça fait que j'ai commencé à Rimouski, au conservatoire.
0: Tout simplement.
2: En clarinette. Et c'est ça. Après ça, je suis venue à Québec, Montréal, bref. Puis quand j'ai eu fini tout ça, j'ai fermé mes cahiers classiques, puis là, j'ai tombé pour de bon dans les musiques traditionnelles d'ici, traditionnelles musique du monde. Mm-hmm. Puis j'ai rencontré Pierre.
0: Racontez-nous votre rencontre, si vous voulez bien.
2: vas-y, Pierre.
3: Ça fait longtemps. Je me rappelle pas. Je suis pas quelqu'un qui a beaucoup de souvenirs de... Et comment ça a commencé? En fait, musique médiévale, hein?
2: Oui, j'ai commencé. Ouais, le premier show qu'on a fait, c'était musique médiévale. Mais avant ça, moi, j'étais allée voir un concert de Noël de Strada. Ah ouais. Et là, je me disais, manque de violon. Ça prendrait un violon là-dedans.
0: Ah. C'est ça qui s'est passé.
3: C'est à Gabriel Leroy, je pense.
2: Oui, c'était à Gabriel Leroy.
0: C'était à Gabriel
2: J'avais
0: Leroy,
2: tellement aimé ça, là, ça me parlait beaucoup. Puis, à un moment donné, je ne sais pas trop, le monde est petit, là, on s'est croisés, puis c'est ça, je faisais de la musique médiévale, j'avais une vielle, puis...

0: Oui, ouais, c'est ça.
1: Tu avais ça dans les oreilles.
0: Oui.
1: Donc la musique traditionnelle, elle était déjà en toi dès le début.
0: Oui, c'est ça, exactement.
1: Là, tu entends la strada, tu te dis, ça manque de violon. La strada avait quel âge au moment où, à Gabriel Roy, Liette se dit, ça manque de violon?
0: Il doit faire 25 à 30 ans.
2: Les ouais. années 96, 96, ouais. ouais.
1: C'est cette année,
2: tu Juste après que... les médiévales.
1: D'accord.
2: On avait des spectacles, nos premiers spectacles de Noël qu'on faisait. Mm-hmm.
1: Donc, vous l'avez fondé ces années-là ou c'était
2: Non, Strada c'était a été fondé avant, hein, en 1986.
1: Ça. Ah, voilà, donc 10 ans après à peu près. Hein. Oui. Donc, vous l'avez fondé en 86,
2: 86
1: Strada
2: 5
1: oui. personnes, tu m'as dit, non?
2: Non, au début, on était 3.
1: 3.
2: 3.
1: Un trio.
2: Oui, un trio avec Pierre Tanguay, puis Claire Gignac.
1: D'accord. Trois pierres?
2: Claire.
1: Ah, mais oups! Claire. La fille qui ne connaissait pas assez bien l'histoire. Deux pierres et une Claire?
2: Une pierre, puis une D'accord. Claire. Puis on jouait sur la Place Royale. On faisait des concerts ah, d'été à la Place Royale.
1: Quel beau choix!
2: Ça a commencé comme ça. Okay. Jusqu'à ce que. Après ça, on était trois, quatre. Puis lorsqu'on a été au. Les médiévales de Québec, là, on a vraiment. Fait là, un peu un projet de musique de rue médiévale. Puis,
1: Les médiévales de Québec, ça n'existe plus aujourd'hui, si?
2: Non, il y a seulement eu 2 éditions.
1: Ah, voilà.
2: En 93 et au 95.
1: Milieu. Oui, voilà, parce qu'il y a les fêtes de la Nouvelle-France qui durent toujours, qui sont toujours là au mois d'août, fin juillet, début août. Et les médiévales ont dû être juste avant, quoi, quelque chose comme ça.
2: Il y avait... En fait, les médiévales ont existé et ont laissé la place après ça au fait de la Nouvelle-France.
1: Voilà, c'est ça. Il y avait une... Et c'est vous qui avez créé les médiévales ou c'est d'autres que vous qui avez lancé ça?
2: Non, c'est un projet de... Non, c'était une organisation. C'était surtout que je suis de M. Rémi D'Anjou.
1: D'accord.
2: Qui était beaucoup à ce niveau-là. Là.
1: Avait lancé les médiévales.
2: Oui.
1: Qui se passait, j'imagine, dans le Vieux-Québec, sur le parc, la ville, tout
2: ça. La Place Royale.
1: C'était aussi
2: la Place Royale.
1: C'était
2: à l'image des médiévales qu'il y a en France à l'époque.
1: Est-ce qu'il y avait déjà le drôle de cube offert par la ville de Paris?
2: Non.
1: Qui n'est plus là d'ailleurs, mais qui est ailleurs. Ouais. D'accord, donc c'était là que ça se passait. La Strada, c'est ton premier groupe fondé. Parce que là, vous en avez plein. On a plein de jolis noms à vous partager.
2: Mais c'est toujours Strada, c'est ça le problème.
1: C'est toujours Strada, ça existe toujours. Oui.
2: Tous ces groupes-là, c'est Strada. La compagnie
1: s'appelle
2: Strada.
1: Tous ces groupes-là sont dans la compagnie.
2: Oui.
1: Ben, c'est bien.
2: Mais des fois, on remplit des formulaires. C'est quoi l'artiste? Ben, Marc, c'est Strada. C'est la
1: maison mère.
2: Oui, les gens qui appellent ça la nébuleuse.
1: C'est pas mal la nébuleuse, c'est plus merveilleux.
2: Parce qu'il y a des fanfares, oui. Il y a la fanfare Niente, la fanfare Honnête.
1: Ah voilà,
2: la fanfare
1: oui,
2: Monferlo,
1: les fanfares, mais oui.
2: Il y a des trios Malka, il y a eu un groupe de musique Klezmer, Madame Klezovitch.
1: Oui.
2: Il y a de la musique orientale, il y a eu l'Orchestre de musique orientale de Québec.
1: Oui.
2: Donc,
1: pas mal, puis là, on va pas oublier les autres qui sont arrivés, le trio Bourboulou, oui.
2: Ouais, ça, c'est un petit trio. On a fait un petit trio pour jouer au Printemps de la musique. Un répertoire des airs, traversée des airs. Donc, les airs qui sont traversés de France, qui sont arrivés en Nouvelle-France. Donc, les instruments aussi, Vielle-la-Roue, Cornemuse. Puis des chansons qui sont restées ici. Donc, c'est un... on est costumé en Nouvelle-France. On pourrait jouer au Fête de la Nouvelle-France s'ils étaient intéressés.
1: Ce serait pas mal. Salut la Nouvelle-France. Il y a de la bonne musique là qui pourrait vous rejoindre.
2: Donc on a fait ça pour les enfants, au Grand Théâtre, au Festival Big Bang.
1: Tout récemment? Ah oui, le fameux Big Bang, vous étiez là, bien sûr.
2: On était là pendant l'heure du lunch. Puis,
1: parfait. C'était le dimanche ou le vendredi,
2: je crois. Les enfants ont dansé. Ils dansaient au son de cornemuse, de Vielle-la-Roue. Pour eux, c'était tout à fait normal.
1: C'est ça, c'est que vous avez plein d'instruments. Tu viens de nommer la cornemuse. On ne l'avait peut-être pas encore nommée. La vielle, là, on l'a nommée. Tu joues de la vielle, d'ailleurs, de la vielle.
0: Moi, je joue de la vielle à archet.
1: Ah, archet.
2: Moi, je parlais de la vielle à roue.
1: Tu es une femme d'archet. Toi, tu parlais de la vielle à roue.
2: Oui, on a Nicolas Gérardin qui joue.
1: Ah,
2: beaucoup,
1: voilà, Nicolas, qui était, oui. Ah, ben, dans le trio Bourboulou.
2: Oui, Bourboulou, qui joue, qui fait les cornemuses et la vielle à roue.

0: Ah, c'est pas mal. Mais vous avez fait plein de spectacles récemment. Même Liette, tu parlais aussi d'un duo avec ton copain musicien guitariste.
1: Oui, avec Paul Marchand. Oui, on joue souvent des animations, des concerts. Oui.
0: Bon, c'est chouette. Et est-ce qu'on a oublié des noms de groupe? Parce que là, on a dit plein de noms, on a bien fait.
2: Oh oui, dans le dernier concert qu'on a fait à Noël, à la Chapelle des Ursulines, qui s'appelle le Solstice des Insoumis.
0: D'accord.
2: Dirigé avec Gabriel Boutillier, son cœur.
0: Mais oui, salut Gabriel. Oui.
2: Donc on a enregistré le disque aussi.
0: Ah, il y a un disque qui vient de sortir alors.
2: Non, il n'est pas sorti.
0: Il est d'être enregistré.
2: On est en train de travailler dessus sur le montage, le mixage.
0: On pourrait peut-être se revoir à la sortie.
2: Il va sortir à l'automne.
0: Ah, cet automne. Rendez-vous cet automne. Et justement, et moi j'ai vu récemment, j'en ai raté un récemment, mais j'avais vu votre trio, donc on parle de Gabriel, Liette et Robert, papa de Gabriel d'ailleurs, qui vit plutôt de l'autre côté de l'Atlantique. Et vous étiez Serre l'écoute, ça vous avez lancé. Il y a plusieurs disques de Serre l'écoute, il y en a beaucoup, il y en a un tout neuf.
1: Le cinquième, qui s'appelle De l'enfer au septième ciel.
0: Oui, le septième ciel. Et ça, ça grouille de vie, de musique.
2: Mais surtout, si on boucle la boucle, Liette, on est en train de travailler sur, justement, l'album avec le groupe de Liette qui s'appelle
1: Golf Service.
2: Golf Service. Et ce sont les chansons de son père. Qu'elle entendait quand elle était toute
1: petite. Ouais, c'est ça.
0: Là, on boucle la boucle, dis. Donc, ton père, c'est vrai, quand tu as dit, il y avait des violoneux autour de moi, je sais pas, j'avais mis ça sur des oncles, mais ton père était violoneux aussi.
1: Oui, mon père était.
0: Et il faisait des chansons. Ouais.
1: Ben, il jouait, puis il chantait, comme ses autres frères et sœurs.
0: Voilà.
1: Et puis lui-même, ses grands-parents, c'était des violoneux, violoneuses. Fait que c'est ça, la musique, ça vient de loin
0: c'est
1: dans la famille.
0: Sacrée tradition.
1: Et là, on enregistre Golf Service, qui s'appelle comme ça parce que mon père, c'était un mécanicien.
0: OK. Ah, il était
1: garagiste. Ça fait qu'il y avait un garage golf. Ça fait que notre groupe s'appelle comme ça, puis en même temps, ça veut dire que c'est la musique du golf, musique gaspésienne. Qui est,
0: comment s'appelait le garage de ton père?
1: Golf.
0: C'est ça, hein? Ouais. Et c'était Rimouski ou une autre ville à côté?
1: C'était en Gaspésie, c'était à Sainte-Adélaïde-de-Pabot.
0: Ah!
1: Sainte-Adélaïde-de-Pabot.
0: Sainte-Adélaïde-de-Pabot.
1: C'est ça. Pour chez nous, c'est Sainte-Adélaïde, là, mais...
0: Ah d'accord, c'est ça, tu l'avais dit vite, il me semblait que j'en avais raté un petit peu. Ok, d'accord. Donc c'est là, est-ce que c'est près de Pabot et les autres endroits Pabot qui sont pas loin de Percé, justement?
1: Ouais, c'est ça, Petit Pabot. Moi, je suis originaire de Petit Pabot.
0: Toi, tu es de Petit Pabot.
1: C'est ça.
0: Et son garage était à Sainte-Adélaïde-de-Pabot, mais prononcé à ta manière. D'accord. D'accord.
1: Pabot Mill, c'est un petit peu plus loin. Oui, non, mais c'est à quelques kilomètres, là. C'est le même Pabot, finalement.
2: On pourrait parler à Montanaro, là, présentement.
0: Ce serait une bonne idée. Est-ce qu'on lui met une musique en attendant pendant...
2: Il
0: est au bout du fil?
2: Il va être... Ben, c'est-à-dire qu'il est au bout. Il a téléphoné, mais on n'a pas répondu. Moi, je l'ai écrit par WhatsApp. Je lui ai dit, on peut te parler maintenant. Il me répond oui. Donc, je peux lui téléphoner.
0: Alors, là, j'ai mis une petite musique pour nous mettre dans l'atmosphère, quand même. Ça va? C'est pas trop envahissant? Allez, soyons fous.
2: Allô, Mikéo.
0: Bonjour.
2: Si je mets ça ici comme ça va-tu?
0: C'est parfait. Bonjour, Mikéo.
3: Oui, bonjour.
0: Bienvenue, cher Mikéo Montanaro. Bienvenue à Monde Musico.
3: Bonjour. Bonsoir pour moi.
0: Oui, bonsoir pour toi. Bonsoir pour toi. On a déjà 6 heures de décalage. Qu'elle a réveillé. Oui, c'est vraiment la nuit. Tu es à Corrence à l'instant, c'est ça?
3: Oui, exactement.
0: Tu viens de faire la fameuse tournée. Qu'est-ce qui t'a donné envie? Où est-ce que tu es né? On se demandait ça tout à l'heure. Et puis comment? L'Occitan, pour toi, c'est très important. J'ai un ami qui m'a parlé de toi. Il m'a dit, est-ce que tu sais que Mikéo Montanaro vient à Québec? C'est un ami français, je te raconterai tout à l'heure. Mais donc, tu es né à la Croix ou bien ailleurs?
3: Alors, je suis né à l'hôpital, c'était hier.
0: Ah, c'était hier,
3: mais j'habitais un hameau de la Croix qui s'appelle les Goy-Fourniers.
0: Les Goy-Fourniers.
3: Les Goy-Fourniers, il devait y avoir une quarantaine d'habitants. Et voilà, j'ai passé 6 ans là, puis ensuite ma famille a déménagé à la gare près de Toulon. Et là, je suis rentré assez tôt dans le groupe folklorique. Et donc, en chantant des chansons en provençal, mais mon père parlait la langue et le hameau dans lequel j'étais né, on peut dire, parlait la langue presque tous les jours, quoi. Enfin, tous les jours, mais pas toute la journée, mais tous les jours. Il parlait le provençal. Okay. L'occitan version provençal.
0: D'accord. Et tu es tombé en amour tout de suite avec. Parce que c'était. Bon, ta langue, tu l'as entendue très jeune, quoi. Donc tout de suite, tu as été charmé.
3: Tout de suite. Ouais. Il y avait des veillées où on parlait et chantait aussi. Enfin, c'était normal. Moi, j'ai beaucoup aimé la rue quand on a déménagé, parce que dans cette rue, les gens passaient beaucoup de temps dehors. Et il parlait en mélangeant les deux langues tout le temps. Et moi, ça me plaisait. Et puis, je me suis retrouvé un jour dans une situation ultra minoritaire d'une colonie de vacances où tous les autres, on était deux du sud de Provence et tous les autres étaient alsaciens.
0: Ah bon, d'accord. Le choc des cultures.
3: Comme ils parlaient entre eux en alsacien, nous, on cherchait un peu dans nos souvenirs des mots de provençal pour être originaux, quoi. On voulait pas parler français. Et il se trouve que c'était en Ardèche, et là, beaucoup de gens parlaient occitan, et notamment les vieux qui venaient nous voir. Et quand ils se sont aperçus qu'on parlait le provençal, pendant un mois, j'ai eu l'occasion de parler tous les jours avec ces vieilles personnes. En essayant de former des phrases comme il faut, mais eux, ils parlaient entre eux, à les écouter. Et voilà, à partir de là, je n'ai plus lâché cette idée de savoir parler la langue de mon père et des voisins aussi. Voilà. Mon père travaillait au chemin de fer et il travaillait en provençal.
0: Ah, d'accord. Ça alors, bah, dans le coin où je suis née, chers auditeurs, nous sommes pays. Donc, tu avais quel âge quand tu as pu lâcher cette idée? Tu disais que tu avais quel âge dans ce bus-là?
3: Ben là, j'avais 12 ans, et puis ensuite, je suis rentré à l'école normale d'instituteur.
0: D'accord.
3: Et on a eu des cours de provençal avec un monsieur qui s'appelait Florian Vernet, qui était écrivain, professeur de provençal et d'espagnol, quelqu'un de très ouvert et de très sympathique, qui nous a vite montré qu'on avait énormément de vocabulaire, qu'on savait énormément de choses, parce qu'on les employait francisés tous les jours, quoi. Et donc, on a réappris à utiliser les verbes dans leur vraie forme. Et puis, voilà, ça a démarré. Après, j'ai commencé à faire des pastiches de chansons traditionnelles en les adaptant à nos luttes antimilitaristes et tout ça, quoi. Voilà. Et puis, dans tout ça,
0: dans tout
3: est
0: ça.
3: Arrivé Gilles Vigneault.
0: Ah oui, alors, il arrive comment, Gilles Vigneault, dans ta vie?
3: Lui apparaissait sur les scènes, on commençait à le voir, à l'entendre, et il racontait la même chose que ce qu'on voulait dire, nous, de notre minorité provençale, mais il le disait en français, et pour le français. Et donc, ça nous permettait, en même temps, de dire, voilà... voyez-vous, nous ne sommes pas contre le français, puisque nous défendons aussi le français du Québec. C'est pas le français qui nous dérange, c'est le fait de ne pas pouvoir être nous-mêmes. Voilà. Et en démarrant comme ça, j'ai commencé à faire des chansons qui essayaient de ressembler à celles de M. Vigneault, ses chansons qui parlait des gens de son pays. Et moi, j'ai commencé à décrire des personnages vivants autour de moi. Et ces chansons plaisaient bien, et elles étaient reprises par des gens. Il y a encore des gens qui me disent ces chansons aujourd'hui. Et voilà. Donc... j'avais toujours eu envie aussi de traduire ces chansons de Gilles Vigneault, qui parlait qui pouvait nous parler à nous, les gens du Sud. Voilà. Et puis, ça s'est fait, tout doucement. Et puis, en rencontrant Strada, puis Liette Raymond, Nadia Delisle, et en essayant de... En chantant ces chansons de Vigneault, je leur ai parlé de mes traductions. Mm-hmm. Et elles m'ont poussé à aller jusqu'au bout. Hein? Ce que nous avons fait l'année dernière, enregistrer l'album. Mm. Et cette année, déjà 9 concerts.
0: Neuf concerts.
3: Déjà dans le sud. Là. C'était... Ce qui était touchant, c'est que les gens s'évadaient pendant la durée du concert.
0: S'évadaient, ouais.
3: Oui, et s'évader, c'est-à-dire que pour beaucoup de gens, c'était un retour vers l'enfance. Parce que si au Québec, Gilles Vigneault est resté très présent et très actuel, en France, il avait complètement disparu pour les gens. Et le fait qu'on le rappelle et qu'on le remontre, et qu'en plus je signale à tout le monde qu'il est toujours vivant et qu'il est toujours actif et toujours productif de poésie et de chansons, quelque part ça a emporté les gens dans quelque chose hors du temps.
0: Et dans cette joie de la longévité créative et l'idée de pouvoir être soi-même qui est au cœur de la question, si j'ai bien compris.
3: Oui.
0: Ce que ça permet. Cette petite parenthèse, c'est un ami qui s'appelle Jean-Gérard Quérault qui t'a connu pour toutes ces aventures-là. Oui,
3: oui, oui, oui, je vois très bien qui c'est. Celui, il m'a beaucoup fait venir quand il s'occupait d'Amnesty International à Hier.
0: Ah d'accord.
3: Il a organisé beaucoup de concerts dans cette époque, enfin il y a longtemps déjà.
0: Voilà. Ah c'est pas mal ça. Donc là tu étais à la fois instituteur et musicien ou prof.
3: Instituteur, ça n'a pas duré longtemps.
0: D'accord, tu es resté musicien.
3: J'ai fait l'école d'instituteur mais je savais que je serais musicien. Ouais. C'était juste pour être sûr d'avoir une autonomie financière au cas où ça ne fonctionnerait pas, mais j'étais parti pour être musicien. Instituteur, c'était un métier passionnant, j'ai adoré.
0: Et oui, c'est un beau métier.
3: Sur 3 ans où j'ai enseigné, j'ai fait 2 ans de musique dans les classes.
0: Ah, et voilà.
3: Voilà. J'ai eu une classe une fois, et puis voilà.
0: Alors, tu leur as fait de la musique, vous avez fait de la musique ensemble, il y a sûrement des gens qui s'en rappellent. Ouais.
3: Je suis désolé, mais je ne peux pas parler longtemps, il va falloir que je parte.
0: Ah, mais.
3: J'avais comme Liette m'a dit 7 minutes.
0: Oui, mais c'est 7 minutes.
3: Je croyais que c'est.
0: Mais on est des grands bavards, alors bien sûr, les 7 minutes deviennent vite des 9 ou des 12. Mais écoute, c'est un vrai plaisir de te parler. C'est merveilleux que. Parce qu'on te l'a dit au dernier moment, même si on y pensait depuis longtemps, c'est merveilleux qu'on ait pu se rencontrer ensemble, là, tous, avec les auditrices et les auditeurs, en direct. Merci beaucoup. Merci beaucoup, cher Mikeu Montanaro. Et c'est un rendez-vous, on a noté pour le 18 avril et le 13 à Québec et à Montréal.
3: D'accord, très bien. Merci.
0: Tout de bon.
3: Désolé de ne pas pouvoir tenir, mais j'ai un rendez-vous, il faut que j'y aille.
0: Tu nous raconteras. Bonne soirée, voilà. Bon rendez-vous et merci. Au revoir. Ah, mais ça aurait été le moment de mettre la chanson. Qu'est-ce que vous en pensez? Parce que je n'ai pas encore fait entendre une chanson que vous avez choisie de cet album de 13. Je nous la mets, allez.
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0: voilà, avec les vieux mots. À qui c'est qui dit le provençal? Mais c'est, ça va sûrement pas être moi, justement. Vous deux, vous étiez très bons. Et toi, Liette, c'était l'exemple. Tu parlais avec Pierre Bec, hein, c'est ça? Comment tu dis ça en provençal, le titre? En occitan.
1: Bon, celui-là, je peux pas te le dire, mais...
0: Oups.
1: Avec les mots vieilles. Ouais. Avec les mots vieilles.
0: Émouvant, non? Ben là, on a écouté ça ensemble. Tu es sur cette chanson, Pierre, aussi. Et c'est toi et la flûte?
2: Non, non, je fais la clarinette. Mais sur cette chanson-là, je suis comme une ombre.
0: Tu es comme une ombre.
2: Une ombre, oui. Je soutiens le tout.
0: Tu soutiens le tout. Comment tu fais pour soutenir le tout comme une ombre dans cette chanson?
2: Je joue dans le grave.
0: Ah!
1: C'est Mikéo qui a rajouté les flûtes.
0: D'accord.
1: Après,
0: c'est Mikéo qui a rajouté les flûtes, ok. Il y avait un piano aussi. Qui c'est qui fait le piano?
1: Nadia,
0: ben voilà, Nadia fait le piano. Mikéo dit que vous l'avez beaucoup enregistré, encouragé, toi et Nadia.
1: Oui.
0: À finir son travail de traduction.
1: Oui, ben à un moment donné, parce qu'il est venu à la maison souvent, parce qu'on a fait des projets ensemble avec Pierre et...
0: Ouais.
1: Avec Strada.
0: Oui, Strada.
1: Le Strada.
0: Oui.
1: Et c'est ça. Donc, quand on s'est connus, finalement, avec Mikéo, ça doit faire 25 ans qu'on était. Strada était invité à aller jouer à Montréal au festival Multimontréal, dans une maison de la culture. Et c'est Liette Gauthier qui était directrice et elle avait invité plusieurs groupes, dont Mikéo Montanaro et son fils Balthazar, qui joue du violon. Puis elle avait invité des Grecs de Montréal, puis en tout cas, plusieurs. Et ce qui était particulier de ces soirées-là, c'est qu'on se voyait dans l'après-midi, tout le monde, on faisait des pièces communes. Là, dans ce cas-là, c'est Mikéo, il nous avait montré deux morceaux. On avait joué avec lui, avec
2: on
1: l'improvisation.
2: On avait aussi déjà des chansons qu'on chantait, nous aussi, en occitan.
1: Oui, c'est vrai.
0: Oui, vous en aviez déjà en occitan,
2: oui.
0: Ah,
2: oui, c'est ça. Oui,
0: de
2: ça,
0: votre histoire du Moyen-Âge, là, oui.
2: Ibis Loulou.
0: Oui.
2: Ibis Loulou, Lourina Laleubre.
0: Ah!
2: Fait que déjà, ça l'a vraiment titillé de voir qu'il y avait des Québécois qui chantaient en occitan.
0: Arrête, ils me chantent en occitan.
1: Ça fait que ça n'a pas été long que l'année d'après, Mikéo, il s'occupait d'un festival à Corrence qui s'appelait Les Joutes de printemps. Alors, il a invité l'ensemble Strada pour aller faire un concert
0: aux Joutes de Corrence.
1: C'est ça. C'est qu'on est allé après ça. Pierre l'a invité à... En fait, il a composé un spectacle pour le 400e de Québec.
0: Oui.
1: Ça s'appelait Le Chant des passeurs qu'on avait fait au Palais Montcalm.
0: Ah, Le Chant des passeurs au Palais Montcalm pour le 400e, ça veut dire en 2008, tout ça. Émouvant.
1: Et
2: on a fait des tournées avec la Fanfarniente.
1: La Monfarlo, Madame Klesovic.
2: Oui. Donc, toujours des collaborations au fil des ans. Là.
0: Des deux côtés, de l'Atlantique. Côtés.
2: Ouais.
0: Une belle histoire.
2: Jusqu'au disque Noël de Provence, Colinda Noël de Provence.
0: Eh oui, qui est tout récent encore.
1: Donc, c'est au cours de ces tournées-là, lui, quand il venait à Québec, ben, il restait chez nous. Et un soir qu'il n'y avait pas de concert, puis qu'est-ce qu'on fait quand il n'y a pas de concert? Ben, on fait de la musique à la maison. Puis là, il y avait le piano à la maison, puis j'avais un livre de Gilles Vigneault avec les accords, puis tout ça. C'est que Nadia s'installe au piano, puis elle commence à jouer. Et là, Mikéo, il se met à chanter des chansons de Vigneault en français par cœur. Je dis, ben voyons, tu connais ça, toi? Il dit, ben oui. Il dit même, j'ai commencé à en traduire. Fait que là, il nous a chanté quelques chansons qu'il avait traduites. Puis c'est là qu'on a dit, ben là, c'est un projet, ça.
0: Ouais.
1: Et c'est un projet qui était prêt en 2018-19. Et là, il s'est passé quelque chose dans le monde qui a fait que ça l'a retardé.
0: Le truc qui s'est passé, là.
1: Ouais, c'est ça. Ça fait que ça l'a retardé un petit peu de quelques années, la sortie, la suite de ce projet-là. Moi, je pensais que c'était mort. Mais non, à un moment donné,
0: ressurgissement.
1: Il rappelait qu'il dit, bon, est-ce qu'on enregistre? Puis... Pas mal.
0: Ça s'est fait. Ouais. Et ça s'est fait il y a moins d'un an, au printemps dernier. On parlait des printemps, justement. Votre première rencontre, c'était à Montréal, vous disiez, hein, dans cette belle rencontre.
2: Avec Montanaro, oui.
0: Ouais.
2: Multi-Montréal.
0: Multi-Montréal. C'est en quelle année, vous rappelez?
2: Je sais que Balthazar avait...
1: Il avait 18 ans.
2: Il venait d'avoir 18 ans.
1: Ça va nous aider. Puis là, il y a 42.
0: Bon, ben, l'année où Balthazar avait 18 ans, donc 42 moins 18, ben, on arrive à 24 ou un truc du genre, non?
2: Ouais.
0: Ouh. Bon, et ça, c'est une... Bon, ben, ça se fête, hein, 24 ans. 24 ans de rencontre. De quoi vous êtes... Quels souvenirs vous nous partagez, l'oreiller, qui vous ont transporté avant qu'on se sépare pour notre rencontre d'aujourd'hui jusqu'à la prochaine? Et qu'est-ce que vous préparez encore?
2: Ce qu'on prépare là, c'est
0: le spectacle.
2: Le spectacle, mais surtout, le spectacle qui est prêt, il vient de tourner en France. Et mais oui. Ce qu'on prépare, surtout que Liette prépare, c'est le disque Golf Service.
0: Ce dont on parlait là.
2: Oui, qui va être enregistré au début d'avril, ben, bientôt.
0: Printemps.
2: Oui, printemps. Donc ça, c'est gros travail.
1: Oui, c'est beaucoup de...
0: On a dit qu'on se retrouvait d'ailleurs pour parler de tout ça, non?
2: Oui, ben le disque va sortir peut-être cet été ou
0: en automne, c'est ça?
2: Automne, c'est le disque de Le Solstice des Insoumis.
0: Voilà.
2: Disque des chansons nordiques avec Nicole Vittori.
0: Oui. Nordique, parce que là, il y avait justement une rencontre nord-sud dans l'histoire de Mickey ou Montanaro, là, l'Alsace et l'Occitanie. Donc là, vous êtes. Ben, c'est la merveille des musiques du monde que vous étudiez, hein. C'est partout dans le monde. Nordique, occitan ou autre. Et des moments comme ça qui vous reviennent de cette histoire avec Mickey ou bien même des grands moments musicaux de vos concerts, là, tous les deux, enfin avec tous vos amis musiciens, des beaux moments, un ou deux beaux moments qui vous reviennent.
2: Là. C'est sûr que le chant des passeurs, ça a été une grosse aventure. Parce que il y avait des musiciens québécois. Il y avait des musiciens français qu'on ne connaissait pas. Et on avait une chanteuse...
1: Inuit,
2: Lucie Idlout.
0: L'interculturel était là.
2: Oui, c'est ça, vraiment. Puis, donc, il y a eu des chants de gorge, toutes sortes de choses. Il y avait un mélange.
0: Et
2: c'était des textes... c'était des musiques de Mickey Où.
1: Des textes occitans.
2: Oui, mais sur le Saint-Laurent.
0: Voilà, l'Occitanie sur le Saint-Laurent, oui. C'est pas mal.
2: Puis
0: avec chant de gorge.
2: Ben, c'est une grande œuvre là, qui durait avec plein d'impro, plein de trucs.
0: Le chant des passeurs.
2: Oui, le chant des passeurs.
0: Je pense que vous savez faire des chants de gorge, vous aussi, non?
2: Moi, non.
0: Mais Liette, oui, non?
1: Ben,
2: ça prend deux personnes.
1: C'est ça. Course. Mais pour le chant des passeurs, oui, c'est parce que le...
2: Lucie
1: avait besoin de quelqu'un avec elle, donc elle nous a montré comment faire. Là.
0: D'accord.
1: C'était vraiment extraordinaire. C'est une chance inouïe.
0: Donc là, on a deux dates en avril, plus un enregistrement, ce disque. Et l'autre disque encore, ça nous fait de beaux rendez-vous. On se dit qu'on se revoit au plus tard cet automne, c'est capital, non? Peut-être avant?
1: Avec plaisir.
0: Merci, ça va être la fête. Hâte de voir ces disques-là. Est-ce que vous avez, avant qu'on aille écouter... Ah oui, la dernière question, la dernière chanson qu'on va aller écouter, c'est Silency. Hein, je ne sais plus comment on prononce, mais tu m'expliquais, Liette, que c'était à l'origine de tout ce travail.
1: Oui, c'est ça. C'est qu'à un moment donné, Mickey, quand il avait 20 ans, il y a Gilles Vigneault qui jouait à Toulon. Et il y avait...
0: À Toulon, ça,
1: ouais,
0: alors.
1: Il y avait son billet pour aller voir le spectacle, mais il voulait le rencontrer. Ça fait qu'il est allé... il connaissait les gens qui s'occupaient de la salle où il y avait le test de son, puis la répète... dans la journée. Ça fait que là, il avait réussi à rentrer dans la salle, puis il avait écouté toute la pratique là, de Gilles Vigneault. Et quand Gilles il a eu fini, ben, il est allé voir Mikéo, puis il a demandé comment il s'appelait, qu'est-ce qu'il faisait là. Puis là, ils ont commencé à discuter, puis il dit, ben, viens dans la loge avec moi. Et là, à un moment donné, Mikéo s'est déjeuné, puis il a dit, ben, j'ai traduit une de vos chansons.
0: Déjà?
1: C'est fait que là, il avait dit ce poème-là. Puis là, M. Vigneault, il avait dit, ben, c'est pas une chanson, ça, c'est un poème que j'ai écrit.
0: Ah, d'accord.
1: Mais je t'invite à mettre une musique dessus. Et c'est ça qu'il a fait.
0: Ah, c'est pas mal. Tout a commencé comme ça.
1: Tout a commencé là.
0: Un spectacle à Toulon. Et voilà, l'Occitanie, non seulement l'Occitanie, mais la Provence. Là, c'est très touchant de se retrouver autour de ça. Donc, Silency, bon, on va l'écouter pour se quitter. Et puis, on pourrait peut-être se redire les dates, des fois que vous les ayez oubliées. Hein, c'est le 18 et le lieu même.
2: À l'Arquemuse, salle d'Arquemuse.
1: Eh oui, bien sûr, le 18 avril.
0: Encore bravo à l'Arquemuse, il y a tout un programme là de super choses. D'ailleurs, vous y avez été avec Serre l'écoute il n'y a pas longtemps. Est-ce qu'il y a d'autres choses que vous faites à l'Arquemuse bientôt?
2: Non.
0: En tout cas, j'ai vu plein de choses merveilleuses là-bas. Donc, Arquemuse, c'est à quelle heure tu disais?
2: Je pense que c'était à 7h30 ou 8h, je ne me rappelle plus.
0: Ce serait 19h30
2: ou
0: 20h max.
2: Il faut aller voir sur le site
0: le 18.
2: De l'Arquemuse.
0: Vous l'avez appelé du nom de l'album, j'imagine?
2: Oui.
0: Logique.
2: Est-ce-lu-temps.
0: Voilà. Et le 13, même chose, même titre. Et là, je me rappelle, c'est au Vivier.
2: Le Vivier, qui est une salle qui sert beaucoup plus pour la maison, la musique contemporaine, les musiques nouvelles. Mais qui est une petite salle là, qu'on a trouvée.
0: Qui est à quel endroit de Montréal? C'est pas grave, c'est le Vivier.
2: Oui.
0: On ira voir notre carte géographique bientôt.
2: C'est à peu près dans le centre-ville. Là.
0: C'est dans le centre.
2: Dans le centre-ville, okay. Oui.
0: Bon, alors, cher Liette Raymond, cher Pierre Langevin, merci pour cette belle rencontre.
2: Merci.
0: C'est un plaisir, Christine. Merci. Et on finit à bientôt. Et on finit, chers auditeurs, par. Ce poème de Gilles Vigneault qui est devenu une chanson par Mikéo Montanaro et vous tous. À bientôt.

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6: Bien, bonsoir, comment allez-vous? Danny Plouffe qui vous accompagne dans cette nouvelle édition de l'entrepôt du rock. Et là, cette semaine, il n'y a pas de thématique précise, il y a juste plusieurs thématiques combinées ensemble pour donner un show de radio. Très très hâte de vous présenter les autres thématiques que j'ai pour vous aujourd'hui. Premier bloc, on a un bloc de nouveautés pour vous ce soir dans l'entrepôt du rock. Eux, ça faisait 3 ans qu'on attendait du nouveau matériel de cette formation-là qui bûche en s'il vous plaît. Ils vont être de passage du côté du Centre Bell pas plus tard que le 1er août. Et si vous les manquez, ils vont être du côté de Toronto le 2 août. Dernière de The Five Finger Dead Punch, on s'offre Eye of the Storm. Eux, c'est sorti tout juste du four. C'est sorti mercredi. Nouvel album qui sort le 21 août prochain. La formation californienne Weezer qui nous offre un nouvel album. Vous le savez, Weezer, normalement, c'est le nom du groupe avec une couleur attitrée à un album, sauf à quelques exceptions. Et là, cette fois-ci, la couleur choisie, c'est doré. Est-ce que c'est un pied de nez à un certain président? Est-ce que... Mais normalement, Weezer, c'est pas le groupe qui est bien contestataire d'envie. On s'offre la dernière avec Wednesday. We might as well be stranger Weezer d'année prochaine, mais on débute en force provenant de son dernier album sorti en avril passé. L'incroyable Noah Kahan, sa dernière Doors dans l'entrepôt.
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2: Première thématique que j'ai pas pu faire une heure de show avec ça, c'est littéralement les couleurs. Imaginez une heure d'émission où je dois trouver des chansons qui ont rapport à une couleur. Non, ça marche pas, ça marche vraiment pas. Et justement, parlant de couleurs, ben j'ai trouvé trois pièces qui pourraient tomber dans cette catégorie-là. On va avoir du Fire Inside AFI Girl Not Green l'année prochaine. Le soude de lapin qu'ils ont utilisé AFI pour le vidéoclip de la chanson est exposé du côté du musée du punk rock à Las Vegas. Ça, c'est le genre de truc que j'aimerais aller visiter sur un certain jour dans ma vie, ce fameux musée-là à Vegas. D'après moi, il doit y avoir quelques affaires de NoFX aussi. On va avoir aussi du Coldplay, un énorme classique Yellow. Et on sait, Coldplay est très souvent associé au Canadien de Montréal. On sait, Fix You, c'est la chanson d'entrée des joueurs. Mais moi, je suggérerais au CH d'utiliser Yellow. Pourquoi? Parce que c'est une chanson qui a comme thématique qu'on doit apprendre à se dépasser. Moi, je pense que ce serait utile prochaine saison. Coldplay, Yellow, moi, je vous l'offre dans moins de 10. Mais tout de suite, retour en 2002. Et tu sais, quand on explique aux enfants le fameux cerveau rouge, quand on est en colère, là, la culmination, là, quand on bouille en dedans, essayez de représenter ça en chanson. Chevelle l'a fait en 2002, The Red. C'est comme ça qu'on débute ce nouveau bloc de l'entrepôt.

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2: Vous êtes toujours dans l'entrepôt du rock, une thématique que j'ai pas réussi à faire une heure d'émission avec, c'est les prénoms. Des chansons ayant comme titre un prénom à l'intérieur. Et là, j'ai l'impression que les trois prochaines que je vais vous offrir, vous allez les adorer. Les trois accords qui ont fait toute une annonce récemment, ils vont avoir une version symphonique. On sait, il y a déjà eu une version avec l'OSM, l'Orchestre Symphonique de Montréal, il y a de ça environ 10 ans. Mais là, ça va être à maison, l'Orchestre Symphonique de Drummondville, qui va collaborer avec les trois accords. C'est le 18 mars prochain du côté de la Maison des Arts Desjardins de Drummondville. Si vous avez le goût de faire le road trip, d'aller voir justement peut-être les trois accords en version symphonique, je vous dis tout de suite, il reste pas beaucoup de billets. Donc, planifiez-vous bien le road trip pour vous rendre du côté de Drummondville pour voir cette version symphonique. On se fait leur dernière Stéphanie dans quelques instants. Selon plusieurs journalistes, c'est la chanson qui a permis à My Chemical Romance de percer dans les palmarès. On se fait Elena dans les prochaines minutes. Et eux, c'est leur chanson qui les a fait découvrir à travers le monde entier. Et tout ça, mais c'était pour blâmer le chanteur de Glorious Sun, qui était pas un si mauvais ex que ça. Hein, Jordan? Pas un si mauvais ex que ça. Blame Brett, The Beaches, dans l'entrepôt.
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1: Merci d'avoir été dans l'entrepôt du rock. Et là, j'avais le goût de mettre un peu en thématique Halloween ce soir. Là, vous allez me dire, Danix, parce qu'on est au mois de juin, on est loin de l'Halloween. Oui, je le sais, mais j'ai vu récemment un spécial Halloween des Simpsons, puis je me suis dit, bon, ben tant qu'à y être, on va mettre un peu d'Halloween ce soir. On va être beaucoup alentour d'un certain vampire nommé Dracula. Tout d'abord, on va avoir une pièce qui est littéralement inspirée de l'histoire romancée de Dracula. On sait que c'est plutôt un guerrier, un chef de guerre Dracula, que là, ça a créé une version un peu plus romancée qui cherche l'amour et blablabla. Kings of Leon l'a très très bien expliqué dans sa chanson Closer. Lui a utilisé le nom Dracula, mais surtout pour expliquer que quand on regrette le lendemain après une grosse soirée, là, t'sais, on aurait aimé ça que finalement pas se coucher puis de être comme Dracula, t'as même pas là l'année prochaine. Et lui, ben lui, c'est juste pour rendre hommage à la série de Monsters des années 1960. Puis tu sais, il n'y a pas plus Halloween que Rob Zombie. Dracula, c'est comme ça qu'on débute ce dernier bloc. Mon nom est Danick Plouf, merci d'avoir été là. On se donne rendez-vous la semaine prochaine, même heure, même poste. Et sinon, ben, portez-vous bien. Et surtout, commence à faire chaud, on est l'été. Restez hydratés. Bye bye!
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